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1: Bonjour à tous. La vie reprend petit à petit dans les zones touchées par les incendies en Gironde. Les habitants du Porge et de l'Aige Cap-Ferré ont pu rentrer chez eux ce lundi. Une antenne de France Service Victime va être installée au Porge pour venir en aide aux sinistrés. Elle doit permettre de répondre de manière personnalisée aux questions de chacun, précise la préfète. La Croix-Rouge sera présente ainsi que des psychologues France Travail et la CAF. Dans le Var, la mairie de Corinth lance une cellule d'écoute et de soutien psychologique. Une psychanalyste assurera des permanences gratuitement à partir de lundi prochain. 1500 pompiers sont toujours mobilisés sur l'incendie du Gros Bessillon. Le feu a parcouru plus de 1800 hectares depuis vendredi. Le préfet du département s'inquiète d'une éventuelle reprise de feu à cause du vent prévu mercredi. Le risque d'incendie sera élevé dans 12 départements ce mardi, le Var, mais aussi plusieurs départements du nord et de l'ouest du pays. La vigilance orange canicule, elle, sera maintenue dans 18 départements de l'est ce mardi, du territoire de Belfort aux Alpes-Maritimes ainsi que les deux départements corses. Dans l'actualité aussi, Jean Humbert placé en garde à vue ce lundi. Le chef cuisinier a été entendu à Paris après 3 plaintes d'ex-compagne pour des violences, notamment la plainte de l'ancienne Miss France Alexandra Rosenfeld déposée en mars dernier. Elle avait accusé son ex-compagnon de violences conjugales entre 2013 et 2014. Donald Trump menace de nouveau l'Iran. Sur son réseau social, le président américain affirme que les Iraniens ont le choix entre un accord ou une capitulation totale. Donald Trump a annoncé une reprise du dialogue avec l'Iran ce lundi, affirmation démentie par Téhéran qui a assuré qu'il n'y avait pas de négociation en cours. Et puis, 2 ans après les Jeux Olympiques, Paris accueille à nouveau des épreuves de natation dans la Seine à l'occasion des championnats d'Europe. Nage en eau libre dans le fleuve ce mardi avec le 10 km hommes et le 10 km femmes. Les épreuves de plongeon de haut vol commenceront vendredi. C'est la fin de cette édition. Merci de l'avoir suivi.

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1: Mardi 4 août, excellent début de journée. Bon réveil avec nous sur RTS. Bienvenue, bonjour le sud. La rédac à mes côtés, voici Corentin pour le Flash Régional. Salut.
2: Salut Gilles, salut à tous. On commence cette édition par ce grave accident de la circulation sur l'A9 hier en fin d'après-midi dans le sens Montpellier-Nîmes à hauteur de Vestric et Candillac. Un motard de 62 ans a percuté deux voitures sur la voie de gauche. Il est décédé. Une passagère de 65 ans a été blessée et transportée au CHU de Nîmes. L'incendie du Var n'est toujours pas fixé. 1500 pompiers restent mobilisés ainsi que des moyens aériens. Une centaine de largages ont été effectués hier. En Gironde, au Porge, les habitants des quartiers Plein Soleil et du Ferron sont enfin autorisés à rentrer chez eux. Ces quartiers étaient fermés après la découverte d'un gisement d'obus de la Seconde Guerre mondiale découvert lors du méga-feu. La préfecture de Vaucluse appelle à la plus grande vigilance en raison d'une suspicion de cyanobactéries dans l'eau du lac du Deves à La Palue. Des micro-organismes dangereux pour les animaux domestiques et même potentiellement mortels. La mairie avait lancé une alerte il y a quelques jours. La justice administrative rejette le recours de la chroniqueuse pro-russe Xenia Fedorova. Elle contestait les mesures prises à son encontre, un arrêté d'expulsion et le gel de ses avoirs. Xenia Fedorova est accusée de relayer activement la propagande du Kremlin. Elle est décrite par le ministre français des Affaires étrangères comme une agente d'influence. Les espadrilles Payotte sont nées il y a 10 ans à Perpignan et depuis la marque s'est imposée notamment grâce à ses modèles originaux. Après les espadrilles sans bon, anti-moustique ou spécial apéro, voici les espadrilles pétanque. Après un premier modèle basique, place à une version plus élaborée avec la poche à cochonner et un aimant pour ramasser les boules sans se baisser. Marine Yamanaka, la responsable web de la marque.
3: On avait déjà l'espadrille pétanque standard, juste avec le message et le motif, mais là on s'est dit, mais pourquoi on n'irait pas un peu plus loin? On s'est dit, qu'est-ce qu'il faut pour faire une bonne partie de pétanque? Bon, en général, voilà, le cochonnet et un aimant pour, on va dire, un peu plus de confort. L'engouement a été immédiat, on a mis une vidéo sur les réseaux qui a accumulé, je crois, plus d'un million de vues, donc on voit vraiment que ça plaît, donc j'ai trouvé ça vraiment très très innovant et c'est très drôle en soi, ça fait un très bon cadeau d'ailleurs.
2: Présentation complète dans notre article sur rtsfm.com. Et on termine cette édition par un mot de sport et c'est la Norvégienne Sigrid Hogset qui a remporté hier la troisième étape du Tour de France Femmes. Elle prend le maillot jaune à Lorena Viebus et grimpe en tête du classement général. Ce mardi, place au contre-la-montre 21 km entre Gevrey-Chambertin et Dijon.
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1: Du soleil et de la chaleur et des entrées maritimes au programme pour ce mardi avec des températures comprises en ce moment entre 20 et 23 degrés, 30 à 35 degrés ensuite au meilleur de la journée et quelques brises marines en bord de mer. Bon mardi dans le sud avec nous.
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Une nouvelle journée commence, bonjour le Sud, bienvenue sur RTS, très bon réveil avec nous, nous sommes le 4 août, c'est parti donc jusqu'à 9h pour votre édition estivale avec le plein de cadeaux 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Bel été, bon courage à vous les bosseurs aussi de ce mardi matin avec Spice Girls maintenant, c'est Say What You Want sur RTS.

0: On démarre ce mardi ensemble sur RTS, on se 4 août. Dans un instant, vous allez retrouver Charles Haley, Would I Lie to You, Justin Timberlake, également Rock Your Body. Sans oublier, bien sûr, l'actualité tout à l'heure à 6h30 dans la foulée. Quel sera le menu de l'info? On t'écoute, Corentin.
1: Oui, Gis, on va parler des incendies avec des bonnes nouvelles du côté de la Gironde. On reviendra sur le Tour de France Femmes et le bel exploit réalisé hier. Et puis, on vous présentera des espadrilles spéciales pétanques confectionnées du côté de Perpignan.

Merci d'être ce mardi avec nous. Nous sommes le 4 août. Vous pensez aujourd'hui aux Jean-Marie ou encore aux Vianney. C'est leur fête et c'est la journée mondiale de la bière avec modération, évidemment. Bon anniversaire à vous, les natifs du 4 août. Vous êtes le même jour que Meghan Markle. 45 ans pour elle aujourd'hui. L'ex-président des États-Unis Barack Obama fête ses 65 ans. Un excellent anniversaire également à François Valéry, le chanteur qui fête ses 72 ans. Restez à nos côtés, l'actu régionale avec Corentin dans un instant à suivre après votre tube préféré sur RTS. Bon mardi d'été.

0: Un très bon début de journée dans le sud avec nous sur RTS avec Bonjour au Sud version donc estivale. Dans un instant, vous allez retrouver Aline pour votre horoscope, la tendance astrale juste après l'actu et votre météo avec toujours de la chaleur, des entrées maritimes aussi pour ce mardi. 20 à 23 degrés côté température en ce moment, 30 à 35 au meilleur de la journée. Courage pour cette nouvelle journée et à tout de suite donc juste après l'actu. Il est 6h30, bon réveil, voici l'info avec toi Corentin, salut.
1: Salut J, salut à tous. On commence cette édition par ce grave accident de la circulation sur l'A9 hier en fin d'après-midi dans le sens Montpellier-Nîmes à hauteur de Vestric et Candiac. Un motard de 62 ans a percuté deux voitures sur la voie de gauche. Il est décédé. Une passagère de 65 ans a été blessée et transportée au CHU de Nîmes. L'incendie du Var n'est toujours pas fixé. 1500 pompiers restent mobilisés ainsi que des moyens aériens. Une centaine de largages ont été effectués hier. En Gironde, au Porge, les habitants des quartiers Plein Soleil et du Ferron sont enfin autorisés à rentrer chez eux. Ces quartiers étaient fermés après la découverte d'un gisement d'obus de la Seconde Guerre mondiale découvert lors du méga-feu. La préfecture de Vaucluse appelle à la plus grande vigilance en raison d'une suspicion de cyanobactéries dans l'eau du lac du Devès à La Palue. Des micro-organismes dangereux pour les animaux domestiques et même potentiellement mortels. La mairie avait lancé une alerte il y a quelques jours. La justice administrative rejette le recours de la chroniqueuse pro-russe Xenia Fedorova. Elle contestait les mesures prises à son encontre, un arrêté d'expulsion et le gel de ses avoirs. Xenia Fedorova est accusée de relayer activement la propagande du Kremlin. Elle est décrite par le ministre français des Affaires étrangères comme une agente d'influence. Les espadrilles Payotte sont nées il y a 10 ans à Perpignan et depuis la marque s'est imposée notamment grâce à ses modèles originaux. Après les espadrilles sans bon, anti-moustique ou spécial apéro, voici les espadrilles pétanque. Après un premier modèle basique, place à une version plus élaborée avec la poche à cochonner et un aimant pour ramasser les boules sans se baisser. Marine Yamanaka, la responsable web de la marque.
2: On avait déjà l'espadrille pétanque standard, juste avec le message et le petit motif, mais là on s'est dit, mais pourquoi on n'irait pas un peu plus loin? On s'est dit, qu'est-ce qu'il faut pour faire une bonne partie pétanque? En général, voilà, le cochonnet et un aimant pour, on va dire, un peu plus de confort. L'engouement a été immédiat, on a mis une vidéo sur les réseaux qui a accumulé, je crois, plus d'un million de vues, donc on voit vraiment que ça plaît, donc j'ai trouvé ça vraiment très très innovant et c'est très drôle en soi, ça fait un très bon cadeau d'ailleurs.
1: Présentation complète dans notre article sur rtsfm.com. Et on termine cette édition par un mot de sport et c'est la Norvégienne Sigrid Hogset qui a remporté hier la troisième étape du Tour de France Femmes. Elle prend le maillot jaune à Lorena Vibus et grimpe en tête du classement général. Ce mardi, place au contre-la-montre, 21 km entre Gevrey-Chambertin et Dijon.

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1: Bon mardi 4 août, l'horoscope avec Aline. Salut Aline.
2: Bonjour le Sud, salut Gis.
1: L'alinoscope de votre été, c'est parti les béliers, vous êtes bien rangés aujourd'hui.
2: Vous organisez votre vie avec soin, trouvant plaisir dans les petites routines qui vous gardent en forme et alignés. Les taureaux, votre créativité s'exprime avec douceur. Vous partagez vos passions, vos idées, apportant joie et couleur autour de vous.
1: C'est home sweet home pour vous les Gémeaux aujourd'hui.
2: Vos réflexions concernent vos racines et votre foyer. Vous cherchez un cocon doux où votre cœur peut se poser sereinement. Les cancers, vous aimez communiquer, échanger avec vos proches. Vos idées circulent avec légèreté et curiosité, créant de beaux liens.
1: Question financière au programme aujourd'hui les Lions.
2: Vos pensées se posent sur l'argent et ce qui compte vraiment, vous cherchez l'équilibre avec calme et pragmatisme. Les Vierges, votre esprit vif illumine vos échanges. Vous partagez vos idées avec naturel, captivant ceux qui vous entourent.
1: Vous allez vous recentrer sur vous-même, les Balances.
2: Vous plongez avec douceur dans votre monde intérieur, offrant à votre esprit un espace paisible pour se ressourcer. Les Scorpions, vos échanges avec vos proches sont riches de partage. Vous aimez créer des liens sincères et inspirants.
1: Les Capricornes sont curieux en ce mardi.
2: Votre soif d'apprendre vous pousse vers de nouveaux horizons. Vous ouvrez votre esprit avec enthousiasme et douceur. Les Verseaux, vous explorez en profondeur avec tendresse les mystères de la vie, cherchant à comprendre ce qui se cache au-delà.
1: Vous êtes honnête aujourd'hui les Poissons.
2: Le dialogue sincère avec vos proches est essentiel. Vous cultivez l'harmonie en écoutant avec douceur et ouverture.
1: Et un très beau mardi pour les Sagittaires, le signe du jour.
2: Vous communiquez vos rêves et ambitions avec confiance. Vos mots posent des fondations solides pour l'avenir.
1: Eh bien voilà, on retourne à la paillote RTS avec les cocktails frais du matin et on se retrouve très vite.
2: Ah,
1: salut.
2: Oui. Ah, beau programme, le jus d'orange et le jus de pomme avec des glaçons. Bisous tout le monde.
1: Chin chin.
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0: 5h30, 9h, c'est bonjour le Sud, version été dans un instant. Vous allez retrouver l'agenda de Corentin, les bons plans à ne pas rater dans notre Sud, juste après avoir écouté notamment Zazie, son nouveau tube, extrait de son nouvel album bientôt disponible. On la retrouve dans quelques minutes avec également l'actualité tout à l'heure à 7h. Quelle sera la une pour le flash ce matin, Corentin? On t'écoute.
1: On fera le point sur les alertes météo dans la région. On parlera aussi de l'inquiétude des salariés de l'usine Fibre Excellence à Tarascon. Et puis, Que Choisir à 7 va nous aiguiller pour détecter les faux avis sur Internet et surtout éviter les pièges.

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1: L'heure de vos idées sorties sur RTS, c'est parti pour l'agenda estival. Un masque en tuba des palmes, l'équipement pour faire de la rando sous-marine, accessible pour tous. Voilà le programme. Reste à savoir où nager maintenant, une question à laquelle tu réponds ce matin, Corentin. Salut.
2: Salut Gis, bonjour à tous. Et oui, le snorkeling ou en bon français, la rando aquatique, c'est le meilleur moyen de découvrir les espèces végétales et animales hein, qui peuplent nos côtes. Et je vous ai sélectionné quelques spots particulièrement sympas et accessibles à tous. Enfin, à condition quand même de savoir bien nager. Allez, on commence tout au sud, là où les Pyrénées se jettent dans la Méditerranée, à Cerbère, sur la plage de Peyrefitte. Vous ne le savez peut-être pas, mais il y a un sentier sous-marin aménagé en pleine réserve marine. Sur près de 500 mètres aller-retour, vous suivez 5 balises pleines d'infos sur la biodiversité locale. Et le petit plus expérience, on peut louer sur place un tuba FM pour faire la balade avec des commentaires audio directement sous l'eau. Si vous êtes dans le secteur à quelques kilomètres de là, filez aussi avec masque et tuba dans les criques rocheuses près de l'anse de Polille. C'est magnifique hein, pour croiser les poissons et les coraux des fonds côtiers. Avec une règle évidente, mais ça va mieux en la disant, on fait le petit poisson, on regarde avec les yeux, mais on ne touche à rien. Un peu plus au nord, au cœur de l'aire marine protégée, de la côte agatoise, direction la plagette au Cap d'Agde. Là, le sentier fait 200 mètres et permet d'explorer 5 milieux sous-marins différents entre 0 et 5 mètres de profondeur. Et puis on termine dans l'étang de Thau à Metz, sur la plage du Taurus. Même principe, des panneaux immergés, mais avec une vraie spécificité. Le parcours propose une étape consacrée au métier de l'étang, avec notamment une table conchylicole pédagogique pour tout comprendre sur l'ostréiculture.
1: Et si c'est pédagogique en plus, alors tout va bien, ça va encore plus le coup de se rafraîchir. Merci Corentin pour ces belles idées originales pour découvrir notre sud. À tout de suite avec l'info de ce mardi.
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1: Avec Def Gond, Karine, tu me plais dans un instant. Ça se passe juste après l'actu de ce mardi. Bonjour, bienvenue, il est 7h, voici Corentin pour le Flash.
2: Salut Gis, bonjour à tous. 18 départements du Gard Sud-Est sont encore placés en vigilance orange pour canicule. C'est le cas notamment du Gard et du Vaucluse. En revanche, Météo France a levé la vigilance orange aux orages sur les 6 départements qui étaient encore concernés hier soir. Et ce mardi, autour du Golfe du Lion, seules les Pyrénées-Orientales sont en vigilance élevée face aux feux de forêt. Les autres départements affichent un niveau modéré. La quasi-totalité des 220 000 évacués ont pu regagner leur logement en Gironde. Le feu est fixé depuis plusieurs jours et les habitants de Lesch, Cap-Ferré et du Porge sont retournés chez eux hier. Plusieurs campings ont aussi eu l'autorisation de rouvrir en fin de journée. Dans le Var, en revanche, l'incendie reste problématique. Selon le préfet, 1500 sapeurs-pompiers mobilisés, 4600 hectares de forêt ravagés. De nombreux moyens aériens étaient encore sur place hier. 2 Canadair et 5 hélicoptères bombardiers d'eau. Une réunion d'urgence aujourd'hui entre les ministres de l'Intérieur européens. Il sera question de Ceuta et de la situation de cette enclave espagnole au Maroc que 60 000 migrants ont franchi ces derniers jours, provoquant une crise diplomatique en Europe. À Tarascon, un barrage filtrant a été installé toute la matinée d'hier au pont de Beaucaire par des salariés de l'usine Fibre Excellence, dont la liquidation judiciaire a été prononcée la semaine dernière. 275 personnes sont menacées de licenciement, alors qu'en Haute-Garonne, le site de Saint-Gaudens, du fabricant de pâte à papier, a obtenu un sursis, le temps d'étudier l'offre d'un repreneur. Comment repérer les faux avis sur Internet et éviter les pièges avant un achat ou une réservation? Que choisir ensemble? Ex-UFC Que Choisir s'est penché sur ce phénomène trop fréquent dans le commerce électronique. Daniel Desvel, le conseiller litige de Que Choisir Ensemble à 7, nous aide à faire le tri.
3: Si vous avez affaire à des avis qui sont extrêmement positifs ou alors très négatifs, ça c'est un premier indice. Un langage très similaire d'un avis à l'autre. S'il y a peu de détails sur l'expérience vécue, faites attention. Et vous pouvez avoir des profils sans historique. Exemple, un produit reçoit en quelques heures 50 avis de 5 étoiles avec exactement les mêmes expressions. Peut-être considéré comme suspect.
2: Et le dossier complet à retrouver sur rtsfm.com. Et on termine par les sorties dans la région. Et en fin de semaine, rendez-vous dans l'Hérault pour la fête de l'huître à Metz. Les coquillages à l'honneur ainsi que les vins locaux avec modération. Et une animation musicale. Rendez-vous vendredi dès 18h30, place des Tonneliers.
1: Merci Corentin. Fin de l'actu à 7h30. On passe à la météo, la couleur du ciel. Voici Christophe Ferré. Salut.
4: Salut Gis, bonjour RTS. Ce mardi, les conditions météo restent assez lourdes sur la région. On ne parle plus d'orage au lever du jour, mais on a par contre des entrées maritimes entre l'Estéroltais, le Gard, la Basse-Vallée du Rhône. Des entrées maritimes qui vont se dissiper en fin de matinée. Ailleurs, entre le Nord-Hérault, l'Aude et le Roussillon, alternance de larges éclaircies et de quelques passages nuageux ce matin. En cours d'après-midi, des orages se développent sur les Pyrénées, sur la Cerdagne, le Cap-Circuit-Morens ainsi que dans le secteur du Canigou. Soyez vigilants si vous partez randonnée. Ces orages ne déborderont pas en direction du Roussillon. Par contre, on aura un deuxième axe orageux qui va toucher les plaines intérieures du Gard autour d'Uzès, de Bagnols-sur-Cèze, voire jusqu'aux portes de Nîmes et d'Avignon en fin de journée. Des orages localisés mais qui peuvent localement donner de fortes pluies voire de la grêle. Entre les deux, sur les plaines de l'Hérault ainsi que de l'Aude et du Roussillon, de larges éclaircies qui se maintiendront tout au long de l'après-midi avec une atmosphère vraiment lourde et chaude. Le vent, il est faible en général, il s'oriente au marin cette après-midi, mais il est moins actif que les jours précédents avec des rafales de 20 à 25 km/h et les températures toujours trop chaudes pour la saison, puisque l'on relève déjà 21 degrés sur l'Audel, il fait 22 degrés à Perpignan, à Narbonne et Béziers, 23 degrés à Montpellier, Nîmes et Avignon, déjà 25 degrés du côté de Sète. En cours d'après-midi, autour de 30 à 31 degrés en bord de mer avec un ressenti bien supérieur à cela, et nous aurons 34 degrés de Perpignan à Narbonne, 35 degrés sur Béziers et Montpellier, 36 degrés entre Gignac, Cagnan et l'Audève, 37 degrés à Nîmes et Avignon, très ponctuellement 38 degrés près d'Uzès avant les orages. La chaleur va se maintenir ces prochains jours et même s'intensifier d'un cran avec des orages qui resteront a priori cantonnés au relief pyrénéen.
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1: On fait la route ensemble à 7h05 minutes avec cet accident de la circulation dans le département du Gard. Nous sommes sur la nationale 86 de Blaine vers Bagnols-sur-Cèze à hauteur de Saint-Nazaire, précisément au kilomètre 10. Vous êtes vigilant dans ce secteur donc en direction du sud. Bonne route avec RTS, avec vos infos à tout moment aussi sur notre WhatsApp 04 99 57 22 22. Comme promis, Def Bond et Karine, tu me plais, la BO de Taxi pour démarrer cette nouvelle heure. 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

0: Bel été avec RTS en ce mardi matin. Très bon réveil partout dans le sud où vous soyez. Et direction l'autre sud, le sud-ouest, avec ce grand concert solidaire pour les sinistrés de Gironde qui aura lieu fin août. Mobilisation qui s'organise pour les victimes donc des incendies avec Pascal Obispo qui organise ce grand concert caritatif. Rendez-vous fixé le jeudi 27 août à l'Arkea Arena de Bordeaux. Plusieurs grands noms donc de la chanson française avec Obispo, Zazie, Gaëtan Roussel, Julien Clerc ou encore Renaud qui ont confirmé leur venue. La soirée sera diffusée en direct et en prime time sur M6. Évidemment, les fonds récoltés pour l'événement soutiendront donc les habitants touchés par les feux de cet été. Allez, 7h13, bon début de journée avec Anastasia Modeloff dans un instant. Et dans la foulée, l'actualité, ce sera à 7h30. On t'écoute déjà pour le menu, Corentin.
1: On fera le point sur les alertes météo dans la région. On parlera aussi de l'inquiétude des salariés de l'usine Fibre Excellence à Tarascon. Et puis, Que Choisir à 7 va nous aiguiller pour détecter les faux avis sur Internet et surtout éviter les pièges.
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Merci d'attaquer ce mardi avec nous. Nous sommes le 4 août. Vous pensez aujourd'hui aux Jean-Marie ou encore aux Vianney. C'est leur fête et c'est la journée mondiale de la bière avec modération, évidemment. Bon anniversaire à vous, les natifs du 4 août. Vous êtes le même jour que Meghan Markle. 45 ans pour elle aujourd'hui. L'ex-président des États-Unis Barack Obama fête ses 65 ans. Un excellent anniversaire également à François Valéry, le chanteur qui fête ses 72 ans. Restez à nos côtés, l'actu régionale avec Corentin dans un instant à suivre après vos tubes préférés sur RTS. Bon mardi d'été.

0: Thriller, Michael Jackson à l'instant sur RTS. Allez, bon réveil, 7h29, les cartes météo de cette journée de ce mardi. Juste avant de retrouver l'info, voici Christophe Ferré, salut.
1: Salut Gis, bonjour RTS. Ce mardi, les conditions météo restent assez lourdes sur la région. On ne parle plus d'orage au lever du jour, mais on a par contre des entrées maritimes entre l'Estérolté, le Gard, la Basse-Vallée du Rhône. Des entrées maritimes qui vont se dissiper en fin de matinée. Ailleurs, entre le Nord-Hérault, l'Aude et le Roussillon, alternance de larges éclaircies et de quelques passages nuageux ce matin. En cours d'après-midi, des orages se développent sur les Pyrénées, sur la Cerdagne, le Cap-Cirpuy-Morens ainsi que dans le secteur du Canigou. Soyez vigilants si vous partez randonnée. Ces orages ne déborderont pas en direction du Roussillon. Par contre, on aura un deuxième axe orageux qui va toucher les plaines intérieures du Gard autour d'Uzès, de Bagnols-sur-Cèze, voire jusqu'aux portes de Nîmes et d'Avignon en fin de journée. Des orages localisés mais qui peuvent localement donner de fortes pluies voire de la grêle. Entre les deux, sur les plaines de l'Hérault ainsi que de l'Aude et du Roussillon, de larges éclaircies qui se maintiendront tout au long de l'après-midi avec une atmosphère vraiment lourde et chaude. Le vent, il est faible en général, il s'oriente au marin cet après-midi, mais il est moins actif que les jours précédents avec des rafales de 20 à 25 km/h et les températures toujours trop chaudes pour la saison puisque l'on relève déjà 21 degrés sur l'Audève, il fait 22 degrés à Perpignan, à Narbonne et Béziers, 23 degrés à Montpellier, Nîmes et Avignon, déjà 25 degrés du côté de Sète. En cours d'après-midi, autour de 30 à 31 degrés en bord de mer avec un ressenti bien supérieur à cela et nous aurons 34 degrés de Perpignan à Narbonne, 35 degrés sur Béziers et Montpellier, 36 degrés entre Gignac, Cagnan et l'Audève, 37 degrés à Nîmes et Avignon, très ponctuellement 38 degrés près d'Uzès avant les orages. La chaleur va se maintenir ces prochains jours et même s'intensifier d'un cran avec des orages qui resteront a priori cantonnés au relief pyrénéen.
0: Merci Christophe pour les détails. 7h30, voici l'actu de ce mardi, l'info en région avec toi Corentin, salut.
2: Salut Gis, bonjour à tous. 18 départements du Gard sud-est sont encore placés en vigilance orange pour canicule. C'est le cas notamment du Gard et du Vaucluse. En revanche, Météo France a levé la vigilance orange aux orages sur les 6 départements qui étaient encore concernés hier soir. Et ce mardi, autour du Golfe du Lion, seules les Pyrénées-Orientales sont en vigilance élevée face aux feux de forêt. Les autres départements affichent un niveau modéré. La quasi-totalité des 220 000 évacués ont pu regagner leur logement en Gironde. Le feu est fixé depuis plusieurs jours et les habitants de Lèche, Cap-Ferré et du Porge sont retournés chez eux hier. Plusieurs campings ont aussi eu l'autorisation de rouvrir en fin de journée. Dans le Var, en revanche, l'incendie reste problématique. Selon le préfet, 1500 sapeurs-pompiers mobilisés, 4600 hectares de forêt ravagés. De nombreux moyens aériens étaient encore sur place hier. 2 Canadair et 5 hélicoptères bombardiers d'eau. Une réunion d'urgence aujourd'hui entre les ministres de l'Intérieur européens. Il sera question de Ceuta et de la situation de cette enclave espagnole au Maroc que 60 000 migrants ont franchi ces derniers jours provoquant une crise diplomatique en Europe. À Tarascon, un barrage filtrant a été installé toute la matinée d'hier au pont de Beaucaire par des salariés de l'usine Fibre Excellence dont la liquidation judiciaire a été prononcée la semaine dernière. 275 personnes sont menacées de licenciement alors qu'en Haute-Garonne, le site de Saint-Gaudens du fabricant de pâte à papier a obtenu un sursis, le temps d'étudier l'offre d'un repreneur. Comment repérer les faux avis sur Internet et éviter les pièges avant un achat ou une réservation? Que choisir ensemble? Ex-UFC Que Choisir s'est penché sur ce phénomène trop fréquent dans le commerce électronique. Daniel Desvel, le conseiller litige de Que Choisir Ensemble à 7, nous aide à faire le tri.
3: Si vous avez affaire à des avis qui sont extrêmement positifs ou alors très négatifs, ça c'est un premier indice. Un langage très similaire d'un avis à l'autre. S'il y a peu de détails sur l'expérience vécue, faites attention. Et vous pouvez avoir des profils sans historique. Exemple, un produit reçoit en quelques heures 50 avis de 5 étoiles avec exactement les mêmes expressions. Peut-être considéré comme suspect.
2: Et le dossier complet est retrouvé sur rtsfm.com. Et on termine par les sorties dans la région. Et en fin de semaine, rendez-vous dans l'Hérault pour la fête de l'huître à Metz. Les coquillages à l'honneur ainsi que les vins locaux avec modération. Et une animation musicale. Rendez-vous vendredi dès 18h30, place des Tonneliers.
0: Merci Corentin.
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0: On part sur les routes, on fait la route ensemble à 7h33. Attention, ces piétons ont signalé près des voies au niveau de l'autoroute A9. Ça se passe donc au niveau du kilomètre 207 dans le département de l'Aude, à Portel des Corbières précisément, en direction du nord, en direction d'Avignon. Vous êtes vigilants dans ce secteur, ces piétons donc près des voies donc sur cette autoroute A9. Prudence et bonne route partout dans le sud avec Christophe Maé, juste avant l'horoscope avec Aline. Bonjour le sud, continue.
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1: Bon mardi 4 août, l'horoscope avec Aline. Salut Aline.
2: Bonjour le Sud, salut Gis.
1: L'alinoscope de votre été, c'est parti les béliers, vous êtes bien rongés aujourd'hui.
2: Vous organisez votre vie avec soin, trouvant plaisir dans les petites routines qui vous gardent en forme et alignés. Les taureaux, votre créativité s'exprime avec douceur. Vous partagez vos passions, vos idées, apportant joie et couleur autour de vous.
1: C'est home sweet home pour vous les gémeaux aujourd'hui.
2: Vos réflexions concernent vos racines et votre foyer. Vous cherchez un cocon doux où votre cœur peut se poser sereinement. Les cancers, vous aimez communiquer, échanger avec vos proches. Vos idées circulent avec légèreté et curiosité, créant de beaux liens.
1: Question financière au programme aujourd'hui les lions.
2: Vos pensées se posent sur l'argent et ce qui compte vraiment, vous cherchez l'équilibre avec calme et pragmatisme. Les vierges, votre esprit vif illumine vos échanges. Vous partagez vos idées avec naturel, captivant ceux qui vous entourent.
1: Vous allez vous recentrer sur vous-même, les balances.
2: Vous plongez avec douceur dans votre monde intérieur, offrant à votre esprit un espace paisible pour se ressourcer. Les scorpions, vos échanges avec vos proches sont riches de partage. Vous aimez créer des liens sincères et inspirants.
1: Les capricornes sont curieux en ce mardi.
2: Votre soif d'apprendre vous pousse vers de nouveaux horizons. Vous ouvrez votre esprit avec enthousiasme et douceur. Les Verseaux, vous explorez en profondeur, avec tendresse, les mystères de la vie, cherchant à comprendre ce qui se cache au-delà.
1: Vous êtes honnête aujourd'hui, les poissons.
2: Le dialogue sincère avec vos proches est essentiel. Vous cultivez l'harmonie en écoutant avec douceur et ouverture.
1: Et un très beau mardi pour les Sagittaires, le signe du jour.
2: Vous communiquez vos rêves et ambitions avec confiance. Vos mots posent des fondations solides pour l'avenir.
1: Et bien voilà, on retourne à la paillote RTS avec les cocktails frais du matin et on se retrouve très vite.
2: Ah
1: salut
2: oui. Ah, beau programme. Le jus d'orange et le jus de pomme avec des glaçons. Bisous tout le monde.
1: Chin chin.
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0: Jesse G, B.O.B. Price Tag à l'instant à 7h43 sur RTS. Bonjour le Sud continue en ce mardi 4 août. 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Et le plein de bonnes idées sorties, à suivre dans un instant, les bons plans de Corentin, juste après Temper City Self-Aware. Corentin, on te retrouve également pour l'actu à 8h. Quel sera le menu dans un quart d'heure? On t'écoute pour l'info.
1: On va parler des incendies avec un nouveau feu qui touche la Drôme depuis hier après-midi. Un mot aussi sur le Tour de France des femmes avec un contre-la-montre ce mardi. 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

0: Sur RTS, c'est parti pour l'agenda estival. Un masque, un tuba, des palmes, l'équipement pour faire de la rando sous-marine, accessible pour tous. Voilà le programme. Reste à savoir où nager maintenant. Une question à laquelle tu réponds ce matin, Corentin. Salut.
1: Salut Gis, bonjour à tous. Et oui, le snorkeling ou en bon français, la rando aquatique, c'est le meilleur moyen de découvrir les espèces végétales et animales qui peuplent nos côtes. Et je vous ai sélectionné quelques spots particulièrement sympas et accessibles à tous. Enfin, à condition quand même de savoir bien nager. Allez, on commence tout au sud, là où les Pyrénées se jettent dans la Méditerranée, à Cerbère, sur la plage de Peyrefitte. Vous ne le savez peut-être pas, mais il y a un sentier sous-marin aménagé en pleine réserve marine. Sur près de 500 mètres aller-retour, vous suivez 5 balises pleines d'infos sur la biodiversité locale. Et le petit plus expérience, on peut louer sur place un tuba FM pour faire la balade avec des commentaires audio directement sous l'eau. Si vous êtes dans le secteur à quelques kilomètres de là, filez aussi avec masque et tuba dans les criques rocheuses près de l'anse de Polille. C'est magnifique hein, pour croiser les poissons et les coraux des fonds côtiers. Avec une règle évidente, mais ça va mieux en la disant, on fait le petit poisson, on regarde avec les yeux, mais on ne touche à rien. Un peu plus au nord, au cœur de l'aire marine protégée de la côte agatoise, direction la plagette au Cap d'Agde. Là, le sentier fait 200 mètres et permet d'explorer 5 milieux sous-marins différents entre 0 et 5 mètres de profondeur. Et puis on termine dans l'étang de Thau à Metz, sur la plage du Taurus. Même principe, des panneaux immergés, mais avec une vraie spécificité. Le parcours propose une étape consacrée au métier de l'étang, avec notamment une table conchylicole pédagogique pour tout comprendre sur l'ostréiculture.
0: Et si c'est pédagogique en plus, alors tout va bien, ça va encore plus le coup de se rafraîchir. Merci Corentin pour ces belles idées originales pour découvrir notre sud. À tout de suite avec l'info de ce mardi.

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1: Il est 8h, bon mardi 4 août avec Jamilia dans un instant. L'info trafic également juste après l'info. Voici Corentin pour le flash, salut.
2: Salut J, salut à tous. Un appel à témoins dans les Pyrénées-Orientales. La gendarmerie cherche à retrouver Aurore, une habitante de Bachas âgée de 56 ans. Elle n'a plus donné aucun signe de vie depuis le 5 juillet. Sa voiture a été découverte du côté de Totavel. Si vous avez des informations, contactez directement les autorités. Un grave accident de la circulation sur l'A9 hier en fin d'après-midi dans le sens Montpellier-Nîmes à hauteur de Vestric et Candillac. Un motard de 62 ans a percuté deux voitures sur la voie de gauche. Il est décédé. Une passagère de 65 ans a été blessée et transportée au CHU de Nîmes. La situation reste problématique dans le Var. Selon le préfet, plus de la moitié de la superficie de la commune de Corins a brûlé. Le vent demande une extrême vigilance et rien n'est acquis pour le préfet du Var. 1500 sapeurs-pompiers, deux canadaires et cinq hélicoptères bombardiers d'eau sont toujours mobilisés. Dans la Drôme, un incendie s'est déclaré hier en fin de journée. Hier soir, il était toujours actif et gagnait du terrain à Bellegarde en Diwa. 100 hectares ont été parcourus. La préfecture de Vaucluse appelle à la plus grande vigilance en raison d'une suspicion de cyanobactéries dans l'eau du lac du Devesse à La Palue. Des micro-organismes dangereux pour les animaux domestiques et même potentiellement mortels. La mairie avait lancé une alerte il y a quelques jours. Les espadrilles Payotte sont nées il y a 10 ans à Perpignan et depuis la marque s'est imposée notamment grâce à ses modèles originaux. Après les espadrilles sans bon, anti-moustique ou spécial apéro, voici les espadrilles pétanque. Après un premier modèle basique, place à une version plus élaborée avec la poche à cochonner et un aimant pour ramasser les boules sans se baisser. Marine Yamanaka, la responsable web de la marque.
3: On avait déjà l'espadrille pétanque standard juste avec le message et le motif, mais là on s'est dit mais pourquoi on n'irait pas un peu plus loin, chercher quelque chose qui vraiment casse les codes, on va dire traditionnels, et on s'est dit qu'est-ce qu'il faut pour faire une bonne partie de pétanque. En général, voilà, le cochonnet et un aimant pour, on va dire, un peu plus de confort. L'engouement a été immédiat, on a mis une vidéo sur les réseaux qui a accumulé je crois plus d'un million de vues, donc on voit vraiment que ça plaît, donc j'ai trouvé ça vraiment très très innovant et c'est très drôle en soi, ça fait un très bon cadeau d'ailleurs.
2: Présentation complète dans notre article sur rtsfm.com. Et on termine avec du sport et c'est la Norvégienne Sigrid Hogset qui a remporté hier la troisième étape du Tour de France Femmes. Elle prend le maillot jaune et ce mardi place au contre-la-montre, 21 km entre Gevrey-Chambertin et Dijon.
1: Merci Corentin, à tout à l'heure pour l'info. Il est 8h02, on sort les cartes météo de ce mardi. Voici Christophe Ferré, salut.
4: Salut Gis, bonjour RTS. Ce mardi, les conditions météo restent assez lourdes sur la région. On ne parle plus d'orage au lever du jour, mais on a par contre des entrées maritimes entre l'Estéroleté, le Gard, la basse vallée du Rhône. Des entrées maritimes qui vont se dissiper en fin de matinée. Ailleurs, entre le Nord-Hérault, l'Aude et le Roussillon, alternance de larges éclaircies et de quelques passages nuageux ce matin. En cours d'après-midi, des orages se développent sur les Pyrénées, sur la Cerdagne, le Cap-Sirpuy-Morens ainsi que dans le secteur du Canigou. Soyez vigilants si vous partez randonnée. Ces orages ne déborderont pas en direction du Roussillon. Par contre, on aura un deuxième axe orageux qui va toucher les plaines intérieures du Gard, autour d'Uzès, de Bagnols-sur-Cèze, voire jusqu'aux portes de Nîmes et d'Avignon en fin de journée. Des orages localisés mais qui peuvent localement donner de fortes pluies voire de la grêle. Entre les deux, sur les plaines de l'Hérault ainsi que de l'Aude et du Roussillon, de larges éclaircies qui se maintiendront tout au long de l'après-midi avec une atmosphère vraiment lourde et chaude. Le vent, il est faible en général, il s'oriente au marin cet après-midi, mais il est moins actif que les jours précédents avec des rafales de 20 à 25 km/h et les températures toujours trop chaudes pour la saison puisque l'on relève déjà 21 degrés sur l'Audelle, il fait 22 degrés à Perpignan, à Narbonne et Béziers, 23 degrés à Montpellier, Nîmes et Avignon, déjà 25 degrés du côté de Sète. En cours d'après-midi, autour de 30 à 31 degrés en bord de mer avec un ressenti bien supérieur à cela, et nous aurons 34 degrés de Perpignan à Narbonne, 35 degrés sur Béziers et Montpellier, 36 degrés entre Gignac, Cagnan et l'Audève, 37 degrés à Nîmes et Avignon, très ponctuellement 38 degrés près d'Uzès avant les orages. La chaleur va se maintenir ces prochains jours et même s'intensifier d'un cran avec des orages qui resteront a priori cantonnés au relief pyrénéen.
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1: Partout dans le sud, entre les Pyrénées et la Méditerranée, on fait la route ensemble avec attention sur l'autoroute A9, des obstacles signalés dans le département du Gard à hauteur précisément de Cernac au kilomètre 35 en direction d'Avignon, en direction donc du nord, dans le sens donc sud-nord. Vous êtes vigilant dans ce secteur avec cet événement signalé sur la 9. Bonne route avec Jamelia, superstar pour démarrer cette nouvelle heure de Bonjour le Sud. Bel été avec nous, on se mardi 4 août sur RTS. J'ai ça avec vous jusqu'à 9h.
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0: instant sur RTS. Allez, une belle initiative, ce grand concert solidaire pour les sinistrés de Gironde qui aura lieu fin août. Ça vient de tomber, c'est Pascal Obispo qui organise. Je suis tombé pour elle. Mobilisation qui s'organise pour les victimes donc des incendies. Obispo organise ce grand concert caritatif. Rendez-vous fixé le jeudi 27 août à l'Arkéa de Bordeaux, donc avec plusieurs grands noms de la chanson française également. En plus d'Obispo, il y aurait aussi Zazie, Julien Clerc ou encore Renaud qui ont confirmé leur venue. Une soirée diffusée en direct et en prime time sur M6, et les fonds récoltés donc pour l'événement soutiendront donc les habitants touchés par les feux de cet été. Voilà, notez-le. 8h13, on revient dans notre sud avec Tim Impala dans un instant. C'est Dracula pour arriver ce début de journée sur RTS. Prochain quart d'heure également, l'actualité en ce mardi. Avec toi, Corentin, on t'écoute déjà pour le menu tout à l'heure à 8h30.
1: On va parler des incendies avec un nouveau feu qui touche la Drôme depuis hier après-midi. Un mot aussi sur le Tour de France des femmes avec un contre-la-montre ce mardi. Et puis, un focus détente avec la présentation d'espadrilles Made in Perpignan spécial pétanque.
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Merci d'attaquer ce mardi avec nous. Nous sommes le 4 août. Vous pensez aujourd'hui aux Jean-Marie ou encore aux Vianney. C'est leur fête et c'est la journée mondiale de la bière avec modération, évidemment. Bon anniversaire à vous, les natifs du 4 août. Vous êtes le même jour que Meghan Markle. 45 ans pour elle aujourd'hui. L'ex-président des États-Unis Barack Obama fête ses 65 ans. Un excellent anniversaire également à François Valéry, le chanteur qui fête ses 72 ans. Restez à nos côtés, l'actu régionale avec Corentin dans un instant à suivre après vos tubes préférés sur RTS. Bon mardi d'été.

0: Excellent début de journée avec RTS, Taylor Swift, Elizabeth Taylor à l'instant pour inner ce mardi 4 août. Et vos cartes météo détaillées et décryptées par Christophe Ferré. C'est maintenant, juste avant d'en retrouver Corentin pour l'info. Salut.
1: Salut Gis, bonjour RTS. Ce mardi, les conditions météo restent assez lourdes sur la région. On ne parle plus d'orage au lever du jour, mais on a par contre des entrées maritimes entre l'Estérolté, le Gard, la basse vallée du Rhône. Des entrées maritimes qui vont se dissiper en fin de matinée. Ailleurs, entre le Nord-Hérault, l'Aude et le Roussillon, alternance de larges éclaircies et de quelques passages nuageux ce matin. En cours d'après-midi, des orages se développent sur les Pyrénées, sur la Cerdagne, le Cap-Cirque puis Morens, ainsi que dans le secteur du Canigou. Soyez vigilants si vous partez randonnée. Ces orages ne déborderont pas en direction du Roussillon. Par contre, on aura un deuxième axe orageux qui va toucher les plaines intérieures du Gard autour d'Uzès, de Bagnols-sur-Cèze, voire jusqu'aux portes de Nîmes et d'Avignon en fin de journée. Des orages localisés mais qui peuvent localement donner de fortes pluies voire de la grêle. Entre les deux, sur les plaines de l'Hérault ainsi que de l'Aude et du Roussillon, de larges éclaircies qui se maintiendront tout au long de l'après-midi avec une atmosphère vraiment lourde et chaude. Le vent, il est faible en général, il s'oriente au marin cet après-midi, mais il est moins actif que les jours précédents avec des rafales de 20 à 25 km/h et les températures toujours trop chaudes pour la saison, puisque l'on relève déjà 21 degrés sur l'Audel, il fait 22 degrés à Perpignan, à Narbonne et Béziers, 23 degrés à Montpellier, Nîmes et Avignon, déjà 25 degrés du côté de Sète. En cours d'après-midi, autour de 30 à 31 degrés en bord de mer avec un ressenti bien supérieur à cela, et nous aurons 34 degrés de Perpignan à Narbonne, 35 degrés sur Béziers et Montpellier, 36 degrés entre Gignac, Cagnan et l'Audève, 37 degrés à Nîmes et Avignon, très ponctuellement 38 degrés près d'Uzès avant les orages. La chaleur va se maintenir ces prochains jours et même s'intensifier d'un cran avec des orages qui resteront a priori cantonnés au relief pyrénéen.
0: Merci Christophe, 8h30, bon début de journée. On s'informe, l'actu RTS avec Corentin, juste avant d'écouter d'ici, c'est Théodora. Salut Corentin.
2: Salut J, salut à tous. Un appel à témoins dans les Pyrénées-Orientales. La gendarmerie cherche à retrouver Aurore, une habitante de Bachas, âgée de 56 ans. Elle n'a plus donné aucun signe de vie depuis le 5 juillet. Sa voiture a été découverte du côté de Totavel. Si vous avez des informations, contactez directement les autorités. Un grave accident de la circulation sur l'A9 hier en fin d'après-midi dans le sens Montpellier-Nîmes à hauteur de Vestric et Candillac. Un motard de 62 ans a percuté deux voitures sur la voie de gauche. Il est décédé. Une passagère de 65 ans a été blessée et transportée au CHU de Nîmes. La situation reste problématique dans le Var. Selon le préfet, plus de la moitié de la superficie de la commune de Corins a brûlé. Le vent demande une extrême vigilance et rien n'est acquis pour le préfet du Var. 1500 sapeurs-pompiers, deux Canadair et cinq hélicoptères bombardiers d'eau sont toujours mobilisés. Dans la Drôme, un incendie s'est déclaré hier en fin de journée. Hier soir, il était toujours actif et gagnait du terrain à Bellegarde en Diwa. 100 hectares ont été parcourus. La préfecture de Vaucluse appelle à la plus grande vigilance en raison d'une suspicion de cyanobactéries dans l'eau du lac du Devesse à La Palue. Des micro-organismes dangereux pour les animaux domestiques et même potentiellement mortels. La mairie avait lancé une alerte il y a quelques jours. Les espadrilles Payotte sont nées il y a 10 ans à Perpignan et depuis la marque s'est imposée notamment grâce à ses modèles originaux. Après les espadrilles sans bon, anti-moustique ou spécial apéro, voici les espadrilles pétanque. Après un premier modèle basique, place à une version plus élaborée avec la poche à cochonner et un aimant pour ramasser les boules sans se baisser. Marine Yamanaka, la responsable web de la marque.
3: On avait déjà l'espadrille pétanque standard juste avec le message et le motif, mais là on s'est dit mais pourquoi on n'irait pas un peu plus loin, chercher quelque chose qui vraiment casse les codes on va dire traditionnels, et on s'est dit qu'est-ce qu'il faut pour faire une bonne partie de pétanque, en général voilà le cochonnet et un aimant pour on va dire un peu plus de confort. L'engouement a été immédiat, on a mis une vidéo sur les réseaux qui a accumulé je crois plus d'un million de vues, donc on voit vraiment que ça plaît, donc j'ai trouvé ça vraiment très très innovant et c'est très drôle en soi, ça fait un très bon cadeau d'ailleurs.
2: Présentation complète dans notre article sur rtsfm.com. Et on termine avec du sport et c'est la Norvégienne Sigrid Hogset qui a remporté hier la troisième étape du Tour de France Femmes. Elle prend le maillot jaune et ce mardi place au contre-la-montre, 21 km entre Gevrey-Chambertin et Dijon.
0: Merci Corentin, à tout à l'heure.
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0: 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Bonne route à 8h34, où que vous soyez à Perpignan, Béziers, Narbonne ou encore Nîmes, Montpellier, Avignon. Et on passe dans la région de Montpellier avec ce véhicule en panne sur la 750 en ce moment, à hauteur de la Boissière précisément, au kilomètre 19. Un véhicule manqué qui peut gêner la circulation dans le sens est-ouest en direction de Clermont-l'Hérault, dans le sens Montpellier-Clermont. Donc bonne route avec nous, avec D'ici Théodora. Tout de suite, c'est Mélodrama, comme promis, juste avant de retrouver l'horoscope de ce mardi avec Aline. Bonjour le Sud, continue.
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1: Bon mardi 4 août, l'horoscope avec Aline. Salut Aline.
2: Bonjour le Sud, salut Gis.
1: L'alinoscope de votre été, c'est parti. Les béliers, vous êtes bien rangés aujourd'hui.
2: Vous organisez votre vie avec soin, trouvant plaisir dans les petites routines qui vous gardent en forme et alignés. Les taureaux, votre créativité s'exprime avec douceur. Vous partagez vos passions, vos idées, apportant joie et couleur autour de vous.
1: C'est home sweet home pour vous les gémeaux aujourd'hui.
2: Vos réflexions concernent vos racines et votre foyer. Vous cherchez un cocon doux où votre cœur peut se poser sereinement. Les cancers, vous aimez communiquer, échanger avec vos proches. Vos idées circulent avec légèreté et curiosité, créant de beaux liens.
1: Question financière au programme aujourd'hui, les lions.
2: Vos pensées se posent sur l'argent et ce qui compte vraiment, vous cherchez l'équilibre avec calme et pragmatisme. Les vierges, votre esprit vif illumine vos échanges. Vous partagez vos idées avec naturel, captivant ceux qui vous entourent.
1: Vous allez vous recentrer sur vous-même, les balances.
2: Vous plongez avec douceur dans votre monde intérieur, offrant à votre esprit un espace paisible pour se ressourcer. Les scorpions, vos échanges avec vos proches sont riches de partage. Vous aimez créer des liens sincères et inspirants.
1: Les capricornes sont curieux en ce mardi.
2: Votre soif d'apprendre vous pousse vers de nouveaux horizons. Vous ouvrez votre esprit avec enthousiasme et douceur. Les Verseaux, vous explorez en profondeur, avec tendresse, les mystères de la vie, cherchant à comprendre ce qui se cache au-delà.
1: Vous êtes honnête aujourd'hui, les poissons.
2: Le dialogue sincère avec vos proches est essentiel. Vous cultivez l'harmonie en écoutant avec douceur et ouverture.
1: Et un très beau mardi pour les Sagittaires, le signe du jour.
2: Vous communiquez vos rêves et ambitions avec confiance. Vos mots posent des fondations solides pour l'avenir.
1: Et bien voilà, on retourne à la paillote RTS avec les cocktails frais du matin et on se retrouve très vite.
2: Ah,
1: salut.
2: Oui. Ah, beau programme, le jus d'orange et le jus de pomme avec des glaçons. Bisous tout le monde.
1: Tchin tchin.
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0: Black Eyed Peas, Shelep à l'instant sur RTS. Bonjour le Sud, bienvenue à vous, où vous soyez partout dans la région. Bonnes vacances à vous qui avez coché la case été donc dans notre région. Avec le plein de cadeaux évidemment pour justement profiter de notre Sud et notamment vos invitations pour le spectacle Le Rêve du Gladiateur. Ça se passe à Nîmes, un énorme succès l'an dernier qui revient donc cette année avec un spectacle nocturne d'une heure et demie et qui va illuminer les arènes de Nîmes avec plus de 200 artistes. Rendez-vous ce week-end à partir de ce jeudi précisément, vendredi et samedi. 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Un bel été avec Niagara. On écoute J'ai vu dans un instant pour la suite et la fin de Bonjour le Sud. Les bons plans également de vos vacances avec Corentin et l'info assure dans un quart d'heure. On t'écoute déjà pour le menu tout à l'heure. Quelle sera la une du flash de ce mardi? On t'écoute.
1: On fera un point sur les incendies en Gironde, dans le Var et un nouveau qui s'est déclaré dans la Drôme. Il y aura aussi du sport avec le Tour de France Femmes et puis du tennis de table avec l'ouverture de la billetterie pour assister à la WTT Champions qui aura lieu à l'automne à la Sud de France Arena de Montpellier.
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0: choisi des sorties sur RTS. C'est parti pour l'agenda estival. Un masque en tuba, des palmes, l'équipement pour faire de la rando sous-marine, accessible pour tous. Voilà le programme. Reste à savoir où nager maintenant. Une question à laquelle tu réponds ce matin, Corentin. Salut.
1: Salut Gis, bonjour à tous. Et oui, le snorkeling ou en bon français, la rando aquatique, c'est le meilleur moyen de découvrir les espèces végétales et animales qui peuplent nos côtes. Et je vous ai sélectionné quelques spots particulièrement sympas et accessibles à tous. Enfin, à condition quand même de savoir bien nager. Allez, on commence tout de suite là où les Pyrénées se jettent dans la Méditerranée, à Cerbère, sur la plage de Peyrefitte. Vous ne le savez peut-être pas, mais il y a un sentier sous-marin aménagé en pleine réserve marine. Sur près de 500 mètres aller-retour, vous suivez 5 balises pleines d'infos sur la biodiversité locale. Et le petit plus expérience, on peut louer sur place un tuba FM pour faire la balade avec des commentaires audio directement sous l'eau. Si vous êtes dans le secteur à quelques kilomètres de là, filez aussi avec masque et tuba dans les criques rocheuses près de l'anse de Polille. C'est magnifique pour croiser les poissons et les coraux des fonds côtiers. Avec une règle évidente, mais ça va mieux en la disant, on fait le petit poisson, on regarde avec les yeux, mais on ne touche à rien. Un peu plus au nord, au cœur de l'aire marine protégée de la côte agatoise, direction la plagette au Cap d'Agde. Là, le sentier fait 200 mètres et permet d'explorer 5 milieux sous-marins différents entre 0 et 5 mètres de profondeur. Et puis on termine dans l'étang de Thau à Metz, sur la plage du Taurus. Même principe, des panneaux immergés, mais avec une vraie spécificité. Le parcours propose une étape consacrée au métier de l'étang, avec notamment une table conchylicole pédagogique pour tout comprendre sur l'ostréiculture.
0: Et si c'est pédagogique en plus, alors tout va bien, ça vaut encore plus le coup de se rafraîchir. Merci Corentin pour ces belles idées originales pour découvrir notre sud. A tout de suite avec l'info de ce mardi.

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0: Gis. À demain, t'as bien bronzé pendant les vacances, Gis. Merci d'avoir choisi RTS. Alex Warren dans un instant. Mais d'abord à 9h, toute l'info avec Corentin, bonjour.
1: Salut Mathieu, salut à tous. 18 départements du quart sud-est sont encore placés en vigilance orange pour canicule. C'est le cas notamment du Gard et du Vaucluse. En revanche, Météo France a levé la vigilance orange aux orages sur les 6 départements qui étaient encore concernés hier soir. Et ce mardi, autour du golfe du Lion, seuls les Pyrénées-Orientales sont en vigilance élevée face aux feux de forêt. Les autres départements affichent un niveau modéré. On fait le point météo à la fin de ce flash. La quasi-totalité des 220 000 évacués ont pu regagner leur logement en Gironde. Le feu est fixé depuis plusieurs jours et les habitants de Lesch, Cap-Ferré et du Porge sont retournés chez eux hier. Plusieurs campings ont aussi eu l'autorisation de rouvrir en fin de journée. Dans le Var, en revanche, l'incendie reste problématique. Selon le préfet, 1500 sapeurs-pompiers sont encore mobilisés alors que 4600 hectares de forêt ont été ravagés. Et dans la Drôme, un incendie s'est déclaré hier en fin de journée. Hier soir, il était toujours actif et gagnait du terrain à Bellegarde en Diwa. 100 hectares ont été parcourus. À l'international, une réunion d'urgence aujourd'hui entre les ministres de l'Intérieur européens. Il sera question de Ceuta et de la situation de cette enclave espagnole au Maroc que 60 000 migrants ont franchi ces derniers jours, provoquant une crise diplomatique en Europe. Retour dans la région et cet appel à témoins dans les Pyrénées-Orientales. La gendarmerie cherche à trouver Aurore, une habitante de Bachas âgée de 56 ans. Elle n'a plus donné aucun signe de vie depuis le 5 juillet. Sa voiture a été découverte du côté de Totavel. Si vous avez des informations, contactez directement les autorités. Le sport, et c'est la Norvégienne Sigrid Oxet qui a remporté hier la troisième étape du Tour de France Femme. Elle prend le maillot jaune à Lorena Vibus et grimpe en tête du classement général. Ce mardi, place au contre-la-montre, 21 km entre Gevrey-Chambertin et Dijon. Le ping-pong de très haut niveau, de retour dans l'Hérault. La billetterie du WTT Champions de Montpellier a ouvert hier. Le tournoi mondial pose à nouveau ses valises à la Sud de France Arena. Ce sera du 27 octobre au 1er novembre avec évidemment les stars locales, les frères Alexis et Félix Lebrun sur la ligne de départ. Pensez à réserver vos places, plus de 43 000 spectateurs avaient fait le déplacement l'an dernier. Et puis la météo et l'ambiance tropicale encore une fois ce mardi autour du golfe du Lion avec toujours ce temps très lourd qui s'accompagne de températures très chaudes. Côté ciel, le soleil s'impose après les quelques entrées maritimes localisées de la matinée. Un peu de vent marin et de la tramontane sur l'Aude. Les températures, 30 degrés à 7, 33 à Montpellier, 34 à Perpignan et Lodève, 36 à Béziers, Nîmes et 37 à Avignon pour les maxis.
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1: Attention à cet accident qui provoque d'importants ralentissements sur la N572. C'est l'axe si vous venez de Nîmes et que vous arrivez à Arles. Sinon, quelques coups de frein signalés aussi sur la 113 à hauteur de Bayargues, à Montpellier sur le quai des Tanneurs et à proximité du rond-point du Rio Coulon et au sud de la région sur la D618 au Boulou.
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Allez, passez un bon mardi matin avec RTS et le son de Rivière à l'instant, She Doesn't Mind. De Rivière, et bien vous enlevez le A à la fin, Rivière, Rio, Suopo Poirot. Cette super balade dans l'eau que vous faites pendant 25 minutes, ça se passe à côté d'Avignon, à Monteux, à Wave Island. Voilà, c'était un exemple. 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On continue ce mardi matin. Allons-y tout de suite avec Pierre Demar et puis un classique maintenant signé Simply Red sur RTS.

0: RTS avec Pierre Demar qui était invité d'honneur l'année dernière à Barcq-en-Seine, à Narbonne. D'ailleurs, Barcq-en-Seine cette année, ça revient très vite. D'ailleurs, les 20, 21 et 22 août prochains avec RTS, on va avoir évidemment l'occasion d'y revenir. En attendant, à Narbonne, cette semaine, il y a la Grande Braderie, jeudi et vendredi, qui joue même d'ailleurs les prolongations samedi, avec une nouveauté également, tiens d'ailleurs, pour les enfants, je vous le dis comme ça au passage, il y a un espace pour les enfants qui est gratuit en plus, donc ça c'est vachement bien, ça dure toute la journée, ça se passe exactement sur le cours Mirabeau. Voilà pour la petite info. Allez, 9h30, on va faire un point sur la météo des plages, juste avant Teddy Swims, et puis alors, comme c'est l'été évidemment, tube de l'été incontournable sur RTS, avec la Macarena, juste après avoir salué les partenaires d'RTS.
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0: Allez, bonnes vacances avec RTS. La suite avec Naïka, One Track Mind et les conditions de baignade de ce mardi maintenant sur RTS.
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2: Ce mardi, le soleil règne en maître sur le golfe du Lion, malgré un début de journée sous de légères entrées maritimes et de rares gouttes autour de la baie d'Aiguemortes. Pensez à vous protéger. L'indice UV grimpe jusqu'à 8. Le vent marin reste modéré. Le vent de terre lui soufflera plus nettement sur la côte audoise à 40 km/h en rafale. Les températures s'annoncent encore une fois très estivales. Comptez de 30 à 32 degrés au plus chaud de l'après-midi. Et l'eau de mer affiche quant à elle 25 degrés à Frontignan, Marseillan, Banyuls et Port-la-Nouvelle et 26 degrés au Gros-du-Roi et à Carnon. Bonne baignade.
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0: merci d'écouter RTS, la radio de votre été, la radio de vos vacances. Là, vous profitez, vous êtes dans les campings, vous allez faire les marchés par exemple, vous vous baladez. Vous avez bien raison, profitez bien ici de la région. Une pensée à vous qui nous écoutez sur votre lieu de travail, le PC connecté comme d'hab, rtsfm.com. Et puis vous là qui nous écoutez en voiture, qui êtes en vacances ici, vous avez l'application RTS de votre radio pour nous écouter par exemple sur la plage, dans les campings et même d'ailleurs une fois que vous serez rentré chez vous. Comme ça, vous aurez toujours un petit air de vacances dans votre téléphone. Allez, à 10h, l'info juste avant, vous écoutez Angèle sur RTS.
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1: Merci d'avoir choisi RTS, la radio de votre été, la radio qui vous diffuse Bruno Mars et Temper City après les infos. L'info de ce mardi à 10h avec Corentin, bonjour.
2: Salut Mathieu, salut à tous. Dans le Var, le feu n'est toujours pas fixé pour le préfet. L'incendie reste problématique, notamment à cause du vent qui doit se renforcer dans les prochaines heures. 1500 pompiers sont toujours mobilisés, appuyés de 2 canadaires et 5 hélicoptères bombardiers d'eau. En Gironde, les habitants évacués ont commencé à retourner chez eux depuis hier après-midi. Le feu est fixé depuis plusieurs jours. Aujourd'hui, 12 départements sont en vigilance orange feu de forêt pour un risque élevé d'incendie. C'est le cas chez nous dans les Pyrénées-Orientales. 18 départements du quart sud-est sont encore placés en vigilance orange pour la canicule. C'est le cas notamment du Gard et du Vaucluse. Dans les Hautes-Pyrénées, 2 randonneurs de 14 et 21 ans ont été frappés par la foudre ce lundi. L'accident s'est produit à 2700 mètres d'altitude sur le GR10 à Cauterets. Les 2 victimes touchées au thorax et à la tête ont été évacuées d'urgence vers l'hôpital de Tarbes. Leur pronostic vital est engagé. Dans les Pyrénées-Orientales, un appel à témoins a été lancé pour retrouver Aurore, une habitante de Bachas, âgée de 56 ans. Elle n'a plus donné aucun signe de vie depuis le 5 juillet. Sa voiture a été découverte du côté de Totavel. Si vous avez des infos, contactez directement les autorités. La préfecture de Vaucluse appelle à la plus grande vigilance en raison d'une suspicion de cyanobactéries dans l'eau du lac du Devesse à Lapalu. Des micro-organismes dangereux pour les animaux domestiques et même potentiellement mortels. La mairie avait lancé une alerte il y a quelques jours. Comme un goût de Jeux Olympiques, aujourd'hui au championnat d'Europe de natation à Paris, la Seine accueille les épreuves de nage en eau libre, comme lors des JO de Paris il y a 2 ans. Le ping-pong de très haut niveau de retour dans l'Hérault, la billetterie du WTT Champions de Montpellier a ouvert hier. Le tournoi mondial pose à nouveau ses valises à la Sud de France Arena. Ce sera du 27 octobre au 1er novembre, avec évidemment les stars locales, les frères Alexis et Félix Lebrun sur la ligne de départ. Pensez à réserver vos places, plus de 43 000 spectateurs avaient fait le déplacement l'an dernier. Et puis la météo et l'ambiance tropicale encore une fois ce mardi autour du golfe du Lion, avec ce temps toujours très lourd qui s'accompagne de températures très chaudes. Côté ciel, le soleil s'impose après les quelques entrées maritimes localisées de la matinée, mais des cumulus bourgeonnent près des reliefs avec des orages possibles qui peuvent déborder sur les plaines cet après-midi. Un peu de vent marin et de la tramontane sur l'Aude. Les rafales ne dépasseront pas 40 km/h. Les maxis atteignent 30 degrés à 7, 33 à Montpellier, 34 à Perpignan et Lodève, 35 à Narbonne, 36 à Béziers et Nîmes et 37 degrés à Avignon.
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2: Encore du monde du côté de la D618 au Boulou, également du côté du Pertus dans les Pyrénées-Orientales. Ça coince un petit peu à Montpellier sur le quai des Tanneurs et puis sur la 113 à hauteur de Bayargues. Et puis quelques ralentissements également sur la N572 si vous venez de Nîmes et que vous arrivez à Arles.
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passez une belle journée avec RTS et Bruno Mars. Ça fait plaisir de réécouter ce Grenade de Bruno Mars. On continue cette matinée avec un classique de Madonna dans un instant. Et puis Julien Lible. Julien Lible qui continue son Naufragé Tour. Naufragé, c'était le nom de son premier album. Naufragé Tour, de retour dans le sud à la rentrée le 29 septembre dans l'Hérault à la Grande Motte au Pasino. Partouche, vous pouvez réserver vos places. Julien Lible maintenant, dis-moi où sur RTS.

centre de Béziers sur les allées Paul Riquet. Le parvis du théâtre, hein, on peut difficilement faire plus au centre. Sur scène, le retour d'Amine, également le retour du petit prince du rail Faudel. Faudel qui avait participé d'ailleurs à cette grosse tournée là des Zénith avec Gotha Feeling aussi. Ah, il avait enflammé les salles. 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Les férias également qui se déroulent avec RTS la semaine prochaine. Ça va être 5 jours de folie là, à partir de mercredi de la semaine prochaine. Ah, on adore ici les férias de Béziers sur RTS. Poursuivons cette matinée. À suivre, la météo des plages. Juste avant, vous écouterez Tove Lo avec Stromae et Ed Sheeran sur RTS.

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0: RTS en vacances, merci d'être là. Vous écoutez Taïk dans quelques minutes. Taïk qui est venu la semaine dernière d'ailleurs enflammer la dune à la grande mode, c'était mercredi de la semaine dernière. Taïk, également Auréa, soirée mondaine. Et tout de suite, eh bien faisons un petit plongeon dans la Méditerranée sur RTS.
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2: Ce mardi, le soleil règne en maître sur le golfe du Lion, malgré un début de journée sous de légères entrées maritimes et de rares gouttes autour de la baie d'Aiguemorte. Pensez à vous protéger. Lundi, UV grimpe jusqu'à 8. Le vent marin reste modéré. Le vent de terre lui soufflera plus nettement sur la côte audoise à 40 km/h en rafale. Les températures s'annoncent encore une fois très estivales. Comptez de 30 à 32 degrés au plus chaud de l'après-midi. Et l'eau de mer affiche quant à elle 25 degrés à Frontignan, Marseille, en Bagnols et Port-la-Nouvelle, et 26 degrés au Gros-du-Roi et à Carnon. Bonne baignade.
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1: Et merci d'être fidèle à RTS, l'association Martin Garrix et Chiran. Vous les écoutez avec Ray également. 11h, place d'abord à l'info d'ici avec Corentin, bonjour.
2: Salut Mathieu, salut à tous. Dans le Var, le feu n'est toujours pas fixé pour le préfet. L'incendie reste problématique, notamment à cause du vent qui doit se renforcer dans les prochaines heures. 1500 pompiers sont toujours mobilisés, appuyés de 2 Canadair et 5 hélicoptères bombardiers d'eau. En Gironde, les habitants évacués ont commencé à retourner chez eux depuis hier après-midi. Le feu est fixé depuis plusieurs jours. Aujourd'hui, 12 départements sont en vigilance orange feu de forêt pour un risque élevé d'incendie. C'est le cas chez nous dans les Pyrénées-Orientales. 18 départements du quart sud-est sont encore placés en vigilance orange pour la canicule. C'est le cas notamment du Gard et du Vaucluse. Dans les Hautes-Pyrénées, 2 randonneurs de 14 et 21 ans ont été frappés par la foudre ce lundi. L'accident s'est produit à 2700 mètres d'altitude sur le GR10 à Cauterets. Les deux victimes touchées au thorax et à la tête ont été évacuées d'urgence vers l'hôpital de Tarbes. Leur pronostic vital est engagé. Dans les Pyrénées-Orientales, un appel à témoins a été lancé pour retrouver Aurore, une habitante de Bachas, âgée de 56 ans. Elle n'a plus donné aucun signe de vie depuis le 5 juillet. Sa voiture a été découverte du côté de Totavel. Si vous avez des infos, contactez directement les autorités. La préfecture de Vaucluse appelle à la plus grande vigilance en raison d'une suspicion de cyanobactéries dans l'eau du lac du Devesse à Lapalu. Des micro-organismes dangereux pour les animaux domestiques et même potentiellement mortels. La mairie avait lancé une alerte il y a quelques jours. Comme un goût de Jeux Olympiques, aujourd'hui au championnat d'Europe de natation à Paris, la Seine accueille les épreuves de nage en eau libre, comme lors des JO de Paris il y a 2 ans. Le ping-pong de très haut niveau de retour dans l'Hérault, la billetterie du WTT Champions de Montpellier a ouvert hier. Le tournoi mondial pose à nouveau ses valises à la Sud de France Arena. Ce sera du 27 octobre au 1er novembre, avec évidemment les stars locales, les frères Alexis et Félix Lebrun sur la ligne de départ. Pensez à réserver vos places, plus de 43 000 spectateurs avaient fait le déplacement l'an dernier. Et puis la météo et l'ambiance tropicale encore une fois ce mardi autour du Golfe du Lion avec ce temps toujours très lourd qui s'accompagne de températures très chaudes. Côté ciel, le soleil s'impose après les quelques entrées maritimes localisées de la matinée, mais des cumulus bourgeonnent près des reliefs avec des orages possibles qui peuvent déborder sur les plaines cet après-midi. Un peu de vent marin et de la tramontane sur l'Aude, les rafales ne dépasseront pas 40 km/h. Les maxis atteignent 30 degrés à 7, 33 à Montpellier, 34 à Perpignan et Lodève, 35 à Narbonne. 36 à Béziers et Nîmes et 37 degrés à Avignon.
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RTS avec Ray, qui fait toujours plaisir à réécouter d'ailleurs ce titre, Where is my husband. Poursuivons cette matinée avec Bébé Rexha dans un instant. Et puis, une artiste qui va normalement, je dis bien normalement, apparemment c'est l'info qui tourne mais il n'y a aucune confirmation officielle, qui devrait sortir un nouvel album cet automne. Je parle de Zazie. Ce qui est certain, c'est que Zazie va reprendre la route au printemps prochain, et donc Zazie, vous allez pouvoir la retrouver sur scène le 21 mai à Montélimar et le 22 mai à Béziers à la salle Zinga Zanga. Vous pouvez d'ores et déjà réserver d'ailleurs vos places pour aller voir Zazie sur scène. Le dernier Zazie, c'est maintenant, et c'est Peu Importe sur RTS.

0: Vous profitez de l'été avec l'un des sons qui rythme l'été, signé Ugel avec Jamaican. Pour profiter de l'été, évidemment, vous pouvez compter sur RTS, la radio du Sud, la radio qui vous donne plein de bons plans, plein d'idées de sorties. Aujourd'hui, mardi, c'est la fête à Frontignan, puisque c'est la traditionnelle Total Musclum, le concours de Brazuca de Moule. Alors, vous pouvez plus participer, en tout cas, puisque les inscriptions sont closes depuis la semaine dernière. En revanche, vous pouvez venir manger et boire un verre en fin de journée. Avec modération, évidemment, pour boire un coup, c'est 3,50 le verre de muscat. Et avec, vous avez la barquette de moule qui vous est offerte. Ça commence à 19h en centre-ville. Puisqu'on est dans les fruits de mer, vous pouvez noter également que vendredi à Metz, c'est la fête de l'huître, place des Tonneliers. Ça aussi, ça va être bien sympa. Idée de sortie encore. Tiens, cette semaine à Avignon, vous continuez de profiter du festival Out. C'est le festival de théâtre amateur d'Avignon. Vous profitez également aussi à Palavas de cette ambiance là, sur l'équipe Paul Saint et Georges Clémenceau. Sélection musicale en mode French Chill Lounge. Tous les jours, 10h30, 12h30 et 18h21h. Et puis également, alors concert ce soir à Cagnon-Roussillon. Petite pépite, je vous en dis plus dans quelques minutes. Notez que vous avez plein d'autres idées de sorties à retrouver à tout moment. Bien sûr, rtsfm.com. À suivre, météo des plages. Et juste avant, vous écouterez Sao de Sagazan sur RTS.
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0: Éclairs. Bonne matinée avec RTS. Vous profitez de ce coup de cœur dans un instant. Coup de cœur RTS de Manon Lisa, le petit pêcheur. Et tout de suite, sortez la crème solaire, la serviette, le maillot de bain. Hop, et on fait un tour dans la Méditerranée sur RTS.
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2: Ce mardi, le soleil règne en maître sur le golfe du Lion, malgré un début de journée sous de légères entrées maritimes et de rares gouttes autour de la baie d'Aiguemortes. Pensez à vous protéger. L'indice UV grimpe jusqu'à 8. Le vent marin reste modéré. Le vent de terre lui soufflera plus nettement sur la côte audoise à 40 km/h en rafale. Les températures s'annoncent encore une fois très estivales. Comptez de 30 à 32 degrés au plus chaud de l'après-midi. Et l'eau de mer affiche quant à elle 25 degrés à Frontignan, Marseillan, Bagnols et Port-la-Nouvelle et 26 degrés au Gros-du-Roi et à Carnon. Bonne baignade.
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Bonne journée avec Mickey. Mickey que vous allez retrouver, tiens, ça se passe le 5 novembre à Nîmes, à Paloma. Vous pouvez d'ores et déjà réserver vos places. Restons à Nîmes, tiens, d'ailleurs, avec le rêve du gladiateur. Imaginez, l'Empire romain s'est jamais effondré. 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

0: Et puis le son de l'été également de Riviera, She Doesn't Mind. La reprise du titre de Sean Paul après l'info à la mi-journée avec Corentin, bonjour.
1: Salut Mathieu, salut à tous. Fini les feux d'artifice l'été sur le littoral narbonnais. Les maires de Narbonne et de Fleury-d'Aude ont décidé de supprimer tous les tirages estivaux. En cause, le risque d'incendie trop élevé dans le massif de la Clape. Les spectacles seront désormais organisés au printemps et en hiver. Et pour remplacer les fusées, cet été, les communes réfléchissent à des shows de drones. Sur le front des incendies, justement, un nouveau feu dans la Drôme. Depuis hier après-midi, il a déjà parcouru près de 110 hectares près de la commune de Bellegarde en Diois. Un hameau a été évacué de manière préventive. Dans le Var, le feu ne progresse plus. La prudence reste de mise, selon le préfet qui assure que cette nuit, près de 1000 pompiers ont continué le traitement des lisières. Et en Gironde, les habitants évacués ont pu regagner leur logement hier au Porge. 183 habitations ont été détruites par les flammes lors du méga-feu. Un grave accident de la circulation sur l'A9 hier en fin d'après-midi dans le sens Montpellier-Nîmes à hauteur de Vestric et Candiac. Un motard de 62 ans a percuté deux voitures sur la voie de gauche. Il est décédé. Une passagère de 65 ans a été blessée et transportée au CHU de Nîmes. Ce gros coup de filet à Béziers, l'opération Place Nette menée le 22 juin dernier dans le quartier de la Devèze livre son bilan. Plus de 200 policiers mobilisés pour empêcher la réouverture d'un point de deal. Résultat, 11 interpellations et près de 28 000 euros en liquide saisis. Côté stupéfiant, en revanche, seulement 350 grammes de drogue ont été retrouvés. Une réunion d'urgence aujourd'hui entre les ministres de l'Intérieur européens. Il sera question de Ceuta et de la situation de cette enclave espagnole au Maroc que 60 000 migrants ont franchi ces derniers jours, provoquant une crise diplomatique en Europe. En foot, une place en Ligue des Champions à aller chercher pour l'Olympique Lyonnais. Les Gones s'envolent à Prague ce soir pour défier le Sparta dans ce tour préliminaire des barrages. Le coup d'envoi du match aller à 20h. Et la météo, ambiance tropicale encore une fois ce mardi autour du golfe du Lion. Avec ce temps toujours très lourd qui s'accompagne de températures très chaudes. Côté ciel, le soleil finit par s'imposer après les quelques entrées maritimes localisées de cette matinée. Mais des cumulus bourgeonnent près des reliefs avec des orages possibles qui peuvent déborder sur les plaines cet après-midi. Un peu de vent marin et de tramontane sur l'Aude. Les rafales ne dépasseront pas les 40 km/h. Les maxis atteignent 30 degrés à 7, 33 à Montpellier, 34 degrés à Perpignan et Lodève, 35 degrés à Narbonne, 36 à Béziers et Nîmes et jusqu'à 37 degrés du côté d'Avignon.
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0: 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Allez, on continue. Météo des plages à suivre. Juste avant, vous écoutez Teddy Swims, c'est Pierre Demar sur RTS.
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0: RTS, Jean-Michel Transition ne pouvait pas rêver mieux. Après Prince Cream, c'est l'heure de sortir la crème solaire, c'est la météo des plages sur RTS.
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2: Ce mardi, le soleil règne en maître sur le golfe du Lion, malgré un début de journée sous de légères entrées maritimes et de rares gouttes autour de la baie d'Aiguemortes. Pensez à vous protéger. L'indice UV grimpe jusqu'à 8. Le vent marin reste modéré. Le vent de terre lui soufflera plus nettement sur la côte audoise à 40 km/h en rafale. Les températures s'annoncent encore une fois très estivales. Comptez de 30 à 32 degrés au plus chaud de l'après-midi. Et l'eau de mer affiche quant à elle 25 degrés à Frontignan, Marseille, Bagnols et Port-la-Nouvelle et 26 degrés au Gros-du-Roi et à Carnon. Bonne baignade.
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0: forcément de cette scène dans un petit truc en plus quand il chante ce titre de Yanns, clic clic pan pan pan, un show d'une heure et demie de Yanns. 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Allez, à 13h l'info. Et juste avant, tu vas retrouver Calvin Harris sur RTS.
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1: Vous venez de vous brancher sur RTS, bienvenue dans un instant c'est Naïka et vous écoutez également Charlotte Cardin, 13h. À 13h d'abord, l'info avec la rédaction RTS.
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3: Bonjour à tous. 9 départements d'Occitanie en vigilance jaune pour orage et canicule aujourd'hui. C'est même orange pour le Gard et le Vaucluse sur l'épisode de canicule. On y revient à la fin de ce flash. La préfecture de l'Hérault appelle à la plus grande prudence aujourd'hui face au risque d'incendie. Pas moins de 7 massifs du département sont en alerte orange incendie. Leurs accès sont fortement déconseillés, tout comme les travaux dans le secteur. Secteur qui comprend notamment de la garrigue, des vignes, des pinèdes très inflammables avec la sécheresse. Pas de feu, pas de barbecue et pas évidemment de mégots jetés, rappelle la préfecture. Dans l'actualité ce mardi, c'est aussi le couvre-feu pour les moins de 15 ans pris dans les Pyrénées-Orientales, une décision de la maire d'Amélie-les-Bains après l'interpellation de 2 jeunes de 10 et 13 ans qui sont soupçonnés d'avoir provoqué l'incendie de la salle communale. Cela s'est passé dans la nuit du 27 au 28 juillet dernier. L'édifice a en partie été détruit et la forêt à proximité a fort heureusement été évitée. Sur le front des incendies, justement dans le Var, l'incendie du gros Bessillon lui est contenu, mais toujours pas fixé. Le dispositif a été légèrement revu à la baisse. 1000 pompiers sont toujours mobilisés. Dans la Drôme, 110 hectares ont été parcourus par les flammes depuis hier dans le massif des Claps. Un premier hameau a dû être évacué et des bulldozers sont en action pour dégager les pistes et faciliter l'accès des pompiers. La 4e étape du Tour de France Femmes avec le top départ et cet après-midi au programme un contre-la-montre de 21 km entre Gevrey-Chambertin et Dijon. C'est en Côte d'Or. L'idée sortie de ce mardi, eh bien ça se passe au pavillon populaire de Montpellier qui propose de découvrir les premiers clichés de grands photographes. Une exposition aussi originale que ludique qui parcourt 200 ans d'innovation photographique. La météo pour ce mardi après-midi, eh bien elle est orageuse du côté de Montpellier où les premiers coups de tonnerre sont prévus vers 16h. Il fait chaud jusqu'à 33 degrés attendus au plus chaud de la journée. 34 à Nîmes avec là aussi des orages. Atmosphère lourde aussi sur Avignon où on atteindra facilement les 33 degrés cet après-midi alors que la pluie et surtout les orages sont en train d'arriver. Une situation qui va rester présente jusqu'à ce soir. Et puis du côté de Narbonne et de Perpignan cet après-midi, c'est le soleil qui domine avec un mercure à 32 degrés. Également ensoleillé sur Toulouse avec un thermomètre qui affiche 29 degrés.

0: Et avec l'heure des sons qui ambiance d'ailleurs la saison, celui de Naika, Run Track Mind. On va continuer d'ailleurs cette pause déj avec Louane qui profite de ses vacances, quoique c'est à moitié vacances, puisqu'elle est en ce moment au cinéma. Elle prête sa voix au personnage principal du film d'animation La Fille dans les Nuages. Et puis des vacances sportives pour Louane. Vous avez peut-être vu les photos récemment sur son compte Insta, à faire du wakeboard ou encore à faire de la course à pied. Voilà. Allez, on continue d'ailleurs, tiens, cette pause déj pendant vos vacances. Zao, MC Solar, dans un instant, vous écouterez donc également Louane sur RTS.
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déguster les différents cépages et produits du terroir avec modération évidemment. Aujourd'hui mardi, ça se passe à Vias aux abords du promontoire entre 17h et 21h. Demain, rendez-vous à Marseillan, avenue de la Méditerranée, là aussi entre 17h et 21h. Rappelez-vous quand même que l'abus d'alcool est dangereux pour la santé et que c'est à consommer avec modération. Sinon, il y a un concert ce soir. Rendez-vous à Canet-en-Roussillon au Théâtre de la Mer. C'est le festival Music Sun and Sea. Les soirées 100% gratuites. Et alors ce soir, pépite, vous allez retrouver...

Pushka. Il manque celui qui chantait quand même le générique des meilleurs mangas, et évidemment Bernard Minet. Et bien lui aussi il sera là. Une belle affiche ce soir, hein.

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0: 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Allez, pour rejoindre 14h, vous écoutez Gims sur RTS.
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1: Bonjour à tous. 9 départements d'Occitanie en vigilance jaune pour orage et canicule aujourd'hui. C'est même orange pour le Gard et le Vaucluse sur l'épisode de canicule. On y revient à la fin de ce flash. La préfecture de l'Hérault appelle à la plus grande prudence aujourd'hui face au risque d'incendie. Pas moins de 7 massifs du département sont en alerte orange incendie. Leur accès sont fortement déconseillés, tout comme les travaux dans le secteur qui comprend notamment de la garrigue, des vignes, des pinèdes très inflammables avec la sécheresse. Pas de feu, pas de barbecue et pas évidemment de mégots jetés, rappelle la préfecture. Dans l'actualité ce mardi, c'est aussi le couvre-feu pour les moins de 15 ans pris dans les Pyrénées-Orientales, une décision de la maire d'Amélie-les-Bains. Après l'interpellation de 2 jeunes de 10 et 13 ans qui sont soupçonnés d'avoir provoqué l'incendie de la salle communale. Cela s'est passé dans la nuit du 27 au 28 juillet dernier. L'édifice a en partie été détruit et la forêt à proximité a fort heureusement été évitée. Sur le front des incendies, justement dans le Var, l'incendie du gros Bessillon lui est contenu, mais toujours pas fixé. Le dispositif a été légèrement revu à la baisse. 1000 pompiers sont toujours mobilisés. Dans la Drôme, 110 hectares ont été parcourus par les flammes depuis hier dans le massif des Claps. Un premier hameau a dû être évacué et des bulldozers sont en action pour dégager les pistes et faciliter l'accès des pompiers. La 4e étape du Tour de France femmes avec le top départ et cet après-midi au programme un contre-la-montre de 21 km entre Gevrey-Chambertin et Dijon. C'est en Côte d'Or. L'idée sortie de ce mardi, eh bien ça se passe au pavillon populaire de Montpellier qui propose de découvrir les premiers clichés de grands photographes. Une exposition aussi originale que ludique qui parcourt 200 ans d'innovation photographique. La météo pour ce mardi après-midi, eh bien elle est orageuse du côté de Montpellier où les premiers coups de tonnerre sont prévus vers 16h. Il fait chaud jusqu'à 33 degrés attendus au plus chaud de la journée. 34 à Nîmes avec là aussi des orages. Atmosphère lourde aussi sur Avignon où on atteindra facilement les 33 degrés cet après-midi alors que la pluie et surtout les orages sont en train d'arriver. Une situation qui va rester présente jusqu'à ce soir. Et puis du côté de Narbonne et de Perpignan cet après-midi, c'est le soleil qui domine avec un mercure à 32 degrés. Et également ensoleillé sur Toulouse avec un thermomètre qui affiche 29 degrés.
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1: Bonjour à tous. Le temps est assez lourd cet après-midi en Occitanie et gare aux orages dans l'Hérault, le Gard et le Vaucluse. On y revient à la fin de ce flash. La préfecture des Pyrénées-Orientales appelle à la vigilance alors que le risque d'incendie est élevé ce mardi dans le département. Les PO qui ont déjà subi cet été près de 60 incendies, dont 30 dans l'espace de 2 semaines au mois de juillet. Notez que le risque élevé d'incendie concernera 2 autres départements à partir de demain, l'Aude et l'Hérault. L'Hérault où les autorités appellent là aussi à la plus grande prudence ce mardi face au risque d'incendie. 7 massifs du département sont en alerte orange. Leur accès est fortement déconseillé, tout comme les travaux. Le secteur comprend notamment de la garrigue, des vignes, des pinettes très inflammables avec la sécheresse. Pas de feu, pas de barbecue et évidemment pas de mégots jetés. Dans les Pyrénées-Orientales, toujours, la maire d'un village a décrété le couvre-feu pour les moins de 15 ans. Décision de la maire d'Amélie Lesbains après l'interpellation de 2 jeunes de 10 et 13 ans soupçonnés d'avoir provoqué l'incendie de la salle communale. C'était dans la nuit du 27 au 28 juillet dernier. Dans l'actualité ce mardi, le mouvement de grève à l'aéroport de Barcelone. Il concerne près de 1200 personnes de la société Grande Force qui assure l'assistance au sol. Seules les compagnies qui utilisent les services de cette société comme Air France, KLM ou encore la Lufthansa peuvent être impactées. L'idée de sortie de ce mardi, elle nous amène à l'ancien évêché de Perpignan qui propose ce soir un jeu d'enquête géant façon Cluedo grandeur nature dans un cadre historique somptueux. La réservation se fait auprès de l'Office du tourisme de Perpignan. Il faut compter 12 euros par personne. On passe à la météo pour ce mardi. Du soleil sur une grande partie de l'Occitanie aujourd'hui, mais le temps est lourd, notamment en allant vers le sud-est. 9 départements d'Occitanie sont placés en vigilance jaune pour orages et canicules. Et cela d'ailleurs tourne déjà à l'orage en ce moment du côté de Montpellier, de Nîmes et d'Avignon. Prudence également en montagne, dans les Pyrénées, où des orages là aussi éclatent cet après-midi, notamment sur l'est de la chaîne. Comptez enfin cet après-midi 34 degrés à Nîmes pour les maximales, 33 pour Montpellier, Lodève ou encore Avignon, 32 à Narbonne et Perpignan, 30 à Toulouse où le soleil brille et 29 degrés enfin du côté de Sète.
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2: Des pluies en ce moment dans le Gard, à Nîmes et aux alentours, vous levez le pied. Cet après-midi à nouveau, un gros bouchon de 7 km dans les Pyrénées-Orientales sur l'autoroute A9 à la barrière de péage du Boulou en provenance d'Espagne. Dans l'Hérault sur la 75, un accident au nord de Lodève à hauteur de Soubès au kilomètre 269. Une voie neutralisée en direction de Béziers, vous êtes prudent, bonne route.
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1: Bonjour à tous, le temps est assez lourd cet après-midi en Occitanie et gare aux orages dans l'Hérault, le Gard et le Vaucluse. On y revient à la fin de ce flash. La préfecture des Pyrénées-Orientales appelle à la vigilance alors que le risque d'incendie est élevé ce mardi dans le département. Les PO qui ont déjà subi cet été près de 60 incendies, dont 30 dans l'espace de 2 semaines au mois de juillet. Notez que le risque élevé d'incendie concernera 2 autres départements à partir de demain, l'Aude et l'Hérault. L'Hérault où les autorités appellent là aussi à la plus grande prudence ce mardi face au risque d'incendie. 7 massifs du département sont en alerte orange. Leur accès est fortement déconseillé, tout comme les travaux. Le secteur comprend notamment de la garrigue, des vignes, des pinettes très inflammables avec la sécheresse. Pas de feu, pas de barbecue et évidemment pas de mégots jetés. Dans les Pyrénées-Orientales, toujours, la maire d'un village a décrété le couvre-feu pour les moins de 15 ans. Décision de la maire d'Amélie Lesbains après l'interpellation de 2 jeunes de 10 et 13 ans soupçonnés d'avoir provoqué l'incendie de la salle communale. C'était dans la nuit du 27 au 28 juillet dernier. Dans l'actualité ce mardi, le mouvement de grève à l'aéroport de Barcelone. Il concerne près de 1200 personnes de la société Grande Force qui assure l'assistance au sol. Seules les compagnies qui utilisent les services de cette société comme Air France, KLM ou encore la Lufthansa peuvent être impactées. L'idée de sortie de ce mardi, elle nous amène à l'ancien évêché de Perpignan qui propose ce soir un jeu d'enquête géant façon Cluedo grandeur nature dans un cadre historique somptueux. La réservation se fait auprès de l'Office du tourisme de Perpignan. Il faut compter 12 euros par personne. On passe à la météo pour ce mardi. Du soleil sur une grande partie de l'Occitanie aujourd'hui, mais le temps est lourd, notamment en allant vers le sud-est. 9 départements d'Occitanie sont placés en vigilance jaune pour orage et canicule. Et cela d'ailleurs tourne déjà à l'orage en ce moment du côté de Montpellier, de Nîmes et d'Avignon. Prudence également en montagne, dans les Pyrénées, où des orages, là aussi, éclatent cet après-midi, notamment sur l'est de la chaîne. Comptez enfin cet après-midi 34 degrés à Nîmes pour les maximales, 33 pour Montpellier, Lodève ou encore Avignon, 32 à Narbonne et Perpignan, 30 à Toulouse où le soleil brille et 29 degrés enfin du côté de Sète.
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2: Plusieurs ralentissements sur l'autoroute A9 après Montpellier en direction d'Avignon, au niveau de Galargues et avant d'arriver à Nîmes-Ouest. Et toujours un gros bouchon dans les Pyrénées-Orientales en arrivant à la barrière de péage du Boulou en provenance d'Espagne. Ça coince sur 7 km. Quelques pluies à signaler cet après-midi dans l'Hérault au nord-ouest de Béziers et dans le secteur d'Agnane. Bonne route.
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1: Flash du grand travers à la grande mode comme partout dans le sud. Il est 17h, Laurent pour l'info, avant d'écouter dans un instant 1, 2, 3 avec Frédéric Goldman-Jones. C'est Génération RTS qui démarre.
2: Salut Guillaume, bonjour à tous. Un nouveau record de chaleur, le mois de juillet qui vient de s'achever, a été le mois le plus chaud depuis le début des relevés effectués en France en 1900, avec une température moyenne de 24,9 degrés, 3,8 degrés au-dessus de la moyenne, devant août 2003 et juillet 2006, et avec un déficit de pluie de 70%. Il était le troisième mois de juillet le moins arrosé. La chaleur persiste sur la région et elle va même s'intensifier dans les prochains jours.

0: Demain, le Gard et le Vaucluse resteront en vigilance orange canicule comme 11 autres départements du sud-est. Aude, Gard et Hérault seront toujours en jaune. Les prévisions météo en détail pour la journée de demain dans un court instant. Une randonneuse d'une soixantaine d'années a été secourue ce matin par les pompiers dans la haute vallée de l'Aude, près de Quillan, dans un secteur difficile d'accès. La femme, gravement blessée notamment aux jambes, a été prise en charge par les spécialistes du secours en haute montagne et élitreuillée avant d'être conduite au centre hospitalier de Carcassonne. Traditionnellement, au début du mois d'août, le ministère de l'Agriculture publie ses prévisions de vendanges, mais pas cette année en raison des incertitudes dues aux aléas climatiques, canicules et sécheresses. Selon les régions, on assiste à des blocages de maturité ou des récoltes précoces, comme dans le sud. La publication des prévisions est décalée au 8 septembre. Ce matin, la réunion des ministres de l'Intérieur européens, quelques jours après l'entrée de dizaines de milliers de migrants dans l'enclave espagnole de Ceuta. Selon Laurent Nunez, tous les États membres de l'Union européenne ont salué la gestion de la crise par l'Espagne et la coopération avec le Maroc. Et l'espace Schengen n'est selon lui pas un problème mais la solution. Il confirme le renforcement des contrôles à la frontière franco-espagnole. Le foot et la reprise de la compétition avec Lyon qui joue ce soir sur le terrain du Sparta Prague. C'est le match aller du troisième tour de qualification de la Ligue des Champions. Le retour dans une semaine. La météo est demain un temps ensoleillé avec en deuxième partie de journée quelques nuages et des averses isolées possibles entre Hérault et Gard et sur les reliefs des Pyrénées. Et puis le retour du Mistral sur Gard et Vaucluse avec des pointes jusqu'à 40 km/h le matin. Le vent s'orientera ensuite au sud. Ailleurs, une tramontane plus soutenue avec localement des rafales au-delà de 50 km/h. Les températures au lever du jour, 22 à Lodève, 23 à Montpellier, Nîmes et Béziers, 24 degrés à Avignon et Narbonne, 25 à Perpignan et 7. Et demain après-midi, il fera entre 34 et 38 degrés.
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0: Sur la 9, un accident à hauteur de l'échangeur d'Agde-Bessan au kilomètre 147 et un bouchon de 5 km dans le sens Béziers-Montpellier. Toujours sur la 9, encore ce bouchon en arrivant à la barrière de péage du Boulou en provenance d'Espagne. Et sur le littoral, la difficulté fréquente de l'été dans l'Hérault sur la D612 à Vias et Agde. Bonne route.
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0: Tame Impala avec Jenny sur RTS avec Dracula pour vous souhaiter la bienvenue.
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0: Oui, bienvenue dans l'émission de ce mardi 4 août qu'on passe ensemble, 17h-20h sur RTS, c'est Génération RTS. On retrouve tous les plus grands tubes des années 90, 2000, 2010 jusqu'à aujourd'hui. On vous fait plaisir puisque c'est vous qui décidez, hein. Vous choisissez s'il y a un vieux titre que vous n'avez pas entendu depuis très longtemps ou alors un titre que vous adorez, que vous voulez partager avec nos auditeurs. Vous pouvez le faire, n'hésitez pas à laisser un vocal ou un message écrit, c'est comme vous préférez, sur notre WhatsApp au 04 99 57 22 22. 04 99 57 22 22, vous pouvez nous joindre sur WhatsApp à n'importe quel moment et dans la mesure du possible, on vous fera plaisir dans cette émission Génération RTS qui démarre avec moi Lolita. Voici Alizé tout de suite.

0: 17h20, c'est Génération RTS et je vous le disais, on est là pour vous faire plaisir. Vous avez un titre que vous avez envie d'écouter, vous nous le demandez sur WhatsApp, on vous le passe si c'est possible. Hein. Évidemment, faut pas exagérer non plus, pas aller dans les extrêmes. 04 99 57 22 22 pour nous joindre sur WhatsApp. Pour la suite, on va écouter un titre de Will Smith. Là, on va retourner à la fin des années 90, en 1998, souvenez-vous, l'album qui s'appelait Big Willie Style avec les plus grands succès de Will Smith et un sample de Is the Greatest Dancer, un titre des Sister Sledge, ça vous rappelle forcément quelque chose. À suivre, Will Smith sur RTS, ce sera Getting Jiggy With It, Génération RTS, 17h-20h, bienvenue.
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0: titre de la génération RTS, Madcon, immense succès, c'était Begin qu'on vient d'écouter à l'instant, génération RTS de ce mardi. L'info du jour concerne une actrice de la série Friends, Jennifer Aniston, Rachel dans la série Friends, puisqu'elle va jouer dans un nouveau film de Noël qui va sortir. Alors pas tout de suite, ce sera le 2 novembre 2027, un film intitulé Naughty en anglais. Alors écoutez l'histoire, c'est l'histoire de Mallory, elle est forcée de trouver le Père Noël au pôle Nord parce qu'il faut qu'elle le convainque de témoigner lors de son audience pour son divorce. Jennifer Aniston sera donc Mallory et Peter Dinklage sera le Père Noël. Lui, vous le connaissez si vous avez regardé la série Game of Thrones. Peter Dinklage, c'était Tyrion Lannister. Alors, je rappelle la date pour ce film de Noël signé Olivia Wilde d'ailleurs avec Jennifer Aniston et Peter Dinklage. Ce sera le 2 novembre 2027. Dans un instant, The Avener, Fade Outlines qu'on va écouter et ce sera juste après l'info mobilité RTS.
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2: Encore un gros bouchon de 5 km sur l'autoroute A9 après un accident au niveau de l'échangeur d'actes direction Montpellier. Toujours ce ralentissement également sur l'A9 à la barrière de péage du Boulou dans les Pyrénées-Orientales en provenance d'Espagne. Et puis sur le littoral, c'est chargé entre Canet-Roussillon et Saint-Cyprien à Agde sur la D612 et au Gros-du-Roi.
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0: Un masque, un tuba, des palmes, l'équipement pour faire de la randonnée sous-marine est accessible à tous, faut-il encore savoir où nager? Une question à laquelle tu réponds aujourd'hui, Corentin, salut.
1: Et salut Guillaume, salut à tous. Et oui, le snorkeling, ou en bon français la rando aquatique, eh ben, c'est le meilleur moyen de découvrir les espèces végétales et animales qui peuplent notre littoral. Et du coup, je vous ai sélectionné quelques spots particulièrement sympas et accessibles à tous, enfin à condition quand même de savoir nager. Hein.
0: Oui, c'est quand même plus prudent. Et on commence par où?
1: Eh ben, tout au sud de la région, là où les Pyrénées se jettent dans la Méditerranée, à Cerbère, sur la plage de Peyrefitte. Vous ne le savez peut-être pas, mais il y a là-bas un sentier sous-marin aménagé pour une immersion douce dans la réserve de Cerbère-Banyuls. Sur près de 500 mètres aller-retour, vous suivez 5 balises pleines d'infos sur la biodiversité locale. Et le petit plus sécurité, chaque bouée est munie d'une main courante pour se reposer.
0: Ah bah voilà, ça c'est rassurant.
1: Ouais, et à noter quand même pour l'expérience, on peut louer un tuba FM, ouais, pour faire la balade avec des commentaires audio directement sous l'eau.
0: Oh, trop cool. Et si on reste dans le secteur?
1: Eh bah, quelques kilomètres de là, même s'il n'y a pas de parcours balisé, hein, faut aller aussi avec masque et tuba dans les criques rocheuses près de l'anse de Polille. C'est magnifique, hein, voilà, pour croiser les poissons et les coraux des fonds côtiers. Avec une règle quand même évidente, hein, mais ça va mieux en la disant. On fait le petit poisson, on regarde avec les yeux, mais on ne touche à rien.
0: Rien, effectivement, très utile de le préciser. Un petit spot un peu plus au nord maintenant.
1: Oui, au cœur de l'aire marine protégée de la côte agatoise, direction la plagette au Cap d'Agde. Là, le sentier fait 200 mètres et permet d'explorer 5 milieux sous-marins différents, entre 0 et 5 mètres de profondeur, en plongée libre. Et bonne nouvelle, on peut louer le matériel directement sur place.
0: Impeccable. Un petit dernier, peut-être pour la route.
1: Allez, on va à l'étang de Thau, à Metz, avec le sentier sous-marin de la plage du Tambouin. Même principe, des panneaux immergés pour découvrir la richesse locale, mais avec une vraie spécificité. Le parcours propose une étape consacrée au métier de l'étang, avec notamment une table conchylicole pédagogique.
0: Allez, merci Corentin. Tous à l'eau et bonne balade.
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0: Et oui, avant d'être actrice, elle était aussi chanteuse. Laurie, qu'on vient d'écouter à l'instant, Laurie Pester, avec ce titre, un de ses plus grands tubes d'ailleurs, sur un air latino dans Génération RTS. Dans quelques minutes, la météo des plages pour ce mardi 4 août aujourd'hui. Le temps d'écouter Miles Smith et Niall Horan. L'excellent Drive Safe, ça arrive dans un instant. C'est dans Génération RTS pour nous joindre. Si vous voulez demander un titre qu'on vous le passe à l'antenne, par exemple, n'hésitez pas, 04 99 57 22 22. Le numéro WhatsApp actif de votre radio d'RTS. Génération RTS, 17h-20h, tous les soirs d'été.
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0: drive safe. Bah tiens, justement, si vous êtes dans la voiture, soyez prudent. C'est le petit conseil si vous êtes de retour de la plage ou alors vous y partez après une journée de boulot. Tout est possible. Après tout, c'est l'été, on en profite. Mardi 4 août, donc aujourd'hui, Drive Safe qu'on vient d'écouter, c'était Niall Horan avec Miles Smith. La suite, ce sera avec Vanessa Paradis, Be My Baby. Mais d'abord, il est temps de retrouver la météo des plages RTS.
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2: Demain, le soleil brillera largement avec un indice UV de 8. Protection indispensable si vous allez à la plage. Un vent de terre assez fort le matin avec des pointes autour de 40 km/h. Ensuite, le vent s'orientera au sud sur la bite d'Aigues-Mortes et il soufflera toujours du nord-ouest sur les côtes de l'Aude et des Pyrénées-Orientales. Les températures sur le sable entre 23 et 25 degrés au minimum. Demain après-midi, il fera entre 33 et 36 degrés et dans l'eau de mer, 25 à Carnon, Agde, Vias et Narbonne-Plage et 26 à Collioure et au Gros-du-Roi.
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1: À Antigone, à Montpellier, comme partout dans le sud, bienvenue. Laurent pour l'info sur RTS avant d'écouter We Belong Together. C'est un titre de Mariah Carey. C'est Génération RTS. Jusqu'à 20h.
2: Salut Guillaume, salut à tous. Attention, le risque incendie sera accentué dans les prochains jours autour de la Méditerranée. Demain, Pyrénées-Orientales, Aude, Hérault, Gard, Vaucluse, Bouches-du-Rhône et Var seront en orange, le niveau 3 sur 4. Après-demain, les Alpes de Haute-Provence et la Drôme rejoindront la liste. Dans le Var, l'incendie du gros Bessillon ne progresse plus, mais les pompiers continuent de traiter les lisières. Et dans la Drôme, le feu qui a démarré hier a déjà brûlé au moins 150 hectares. Aujourd'hui, le ministre de l'Intérieur, Laurent Nunez, a annoncé que 14 000 départs de feu ont été recensés en France depuis le début de la saison et que 402 personnes ont été interpellées pour des mises à feu criminelles ou involontaires, parmi lesquelles 156 mineurs et 36 personnes sont en détention. Juillet a été le mois le plus chaud jamais enregistré en France depuis 1900 et un autre record dans les Pyrénées-Orientales, celui de la température minimale la plus élevée, 30,6 degrés enregistrés à Vivès

0: Le 9 juillet au matin, un randonneur de 81 ans a été secouru par les gendarmes et les pompiers hier dans l'Hérault. Il s'est égaré lors d'une balade près de Saint-Guillaume-le-Désert et il a contacté les secours avec son téléphone avant d'être retrouvé dans un secteur difficile d'accès et d'être élitreillé. Il est sain et sauf. Les gendarmes des Pyrénées-Orientales lancent un appel à témoins aujourd'hui après la fugue d'une adolescente de 16 ans prénommée Letty. Elle a quitté le domicile familial de Rivesaltes tôt ce matin. C'est la brigade de la commune qui recueille les informations concernant cette disparition. L'Iran a démenti toute reprise du dialogue avec les États-Unis. Pourtant, le ministre américain des Finances annonce qu'un accord pour la réouverture du détroit d'Ormuz pourrait être conclu d'ici demain avec Téhéran. Retour en région avec le FFF Tour qui poursuit sa route après Canet-en-Roussillon et Port-la-Nouvelle. La tournée fera escale au Cap d'Agde jeudi et vendredi avec un tas d'animations et la découverte des disciplines dérivées du football. La météo, une journée ensoleillée demain, des nuages et des averses possibles en deuxième partie de journée entre Gare et Hérault et sur les Pyrénées. Sur la vallée du Rhône, le Mistral laissera la place à un vent de sud avec des pointes autour de 40 km/h. Ailleurs, la tramontane soufflera localement au-delà de 50. Les températures de 22 à 25 degrés au lever du jour. Demain après-midi, il fera 34 à Narbonne, 35 à Lodève, 36 degrés à Perpignan et 7, 37 à Montpellier, à Avignon et 38 à Nîmes et Béziers.
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0: Assez peu de difficultés en cours dans nos villes. À Avignon, ça coince sur le boulevard Saint-Roch, à Nîmes, au bas de la route d'Alès, à Montpellier, c'est chargé sur la M66 à hauteur de l'aéroport et en arrivant au rond-point du Zénith. Et puis 6 km de bouchons sur la 9 après un accident au niveau de l'échangeur de Bessan dans le sens Béziers à Montpellier. Et puis quelques difficultés sur le littoral. Bonne route.
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0: Girlfriend de Taïk sur RTS. Bienvenue, Génération RTS.
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0: C'est tous les jours entre 17h et 20h sur la route du retour de la plage pour ceux qui sont en vacances, qui en profitent évidemment. On retrouve les titres des années 90, 2000, 2010 et jusqu'à aujourd'hui qui ont marqué la génération RTS. Et je vous propose de retrouver maintenant Armand Van Helden. Ça, c'est excellent. Armand Van Helden, faut savoir qu'il continue à travailler. Par exemple, il sera le 9 août dans quelques jours en concert à Lokeren. Ça se trouve en Belgique. Et puis, il sera aussi au Pacha à Ibiza en Espagne le 10 août, autrement dit lundi prochain. Souvenez-vous, le titre qu'on écoute maintenant dans Génération RTS, Armand Van Helden, c'était You Don't Know Me.

0: RTS, Jennifer Lopez et David Guetta à l'instant avec Save Me Tonight. Vous êtes dans Génération RTS. Les années 90, 2000, 2010 sont à l'honneur, les tubes jusqu'à aujourd'hui évidemment. Et puis dans quelques minutes, on va parler d'un artiste qui sera présent avec nous pour le prochain RTS Summer Live qui approche, hein, ce sera dans quelques jours à Béziers. Le temps d'écouter les Destiny's Child par exemple avec Independent Woman. Belle fin d'après-midi avec nous sur RTS.
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0: l'été de la génération RTS, Amine, avec Je voulais à l'instant. 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Allez, pour la suite, London Beat, I've Been Thinking About You, qui arrive dans un instant sur RTS. Juste après, on va retrouver Corentin pour l'agenda de l'été. Mais d'abord, voici l'info mobilité.
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2: Quelques coups de frein encore dans nos grandes villes, notamment Montpellier, Nîmes, Perpignan ou Avignon, sur les secteurs habituellement embouteillés. Bouchons dans les Pyrénées-Orientales sur la 9 au Boulou en arrivant à la barrière de péage en provenance d'Espagne, et sur le littoral des ralentissements à Canet-en-Roussillon, Sérignan, Agde, 7, au Grand-du-Roi, et également entre Carnon et Montpellier. Vous êtes patient et vous êtes prudent. Bonne route.
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0: Si vous avez envie de troquer les baskets contre des palmes, un masque et un tuba ce week-end, vous êtes au bon endroit. Corentin nous a dégoté les meilleurs spots de randonnée aquatique dans la région. Salut Corentin.
1: Salut Guillaume, bonjour à tous. Et oui, on l'appelle aussi le snorkeling, avec l'accent. Voilà. Bon, alors en gros, c'est la rando aquatique pour observer les poissons et les algues de chez nous. Voilà, c'est toujours super agréable. Et pas besoin d'être un plongeur professionnel, hein, pas besoin de bouteille, il faut juste être à l'aise dans l'eau. Et tu vas voir, on a des spots très sympas dans la région.
0: Allez, fais-nous rêver, on plonge où pour commencer?
1: Cap tout au sud, direction de la frontière espagnole à Cerbère, du côté de la plage de Peyrefitte. Là, vous plongez en plein cœur de la réserve marine de Cerbère-Banyuls. Il y a un sentier de 500 mètres hyper bien fait, jalonné de 5 bouées explicatives. C'est ludique, c'est sécurisé grâce aux mains courantes pour s'accrocher. Et figurez-vous qu'on peut même louer un tuba FM, pas pour écouter RTS, mais pour avoir une visite guidée audio qui te parle dans les oreilles pendant que tu nages.
0: Oh, j'adore le concept.
1: Ouais, c'est très original. Et puis, un jet de pierre de là, tant qu'on est dans le coin, il y a aussi les criques rocheuses de Lance de Polille. Là, pas de panneau, c'est de l'exploration sauvage au milieu des coraux et des bancs de poissons. Le décor est dingue, mais attention, on respecte la nature, évidemment, on garde les mains dans les poches. Enfin, façon de parler. Hein.
0: On a compris le message quand même. On remonte un peu le long du golfe du Lion.
1: Ouais, on s'arrête net au Cap d'Agde, sur le site de la plagette. Là, on est en plein dans l'aire marine protégée de la côte agatoise. C'est un parcours balisé de 200 mètres, très facile, entre 0 et 5 mètres de fond. On y découvre 5 écosystèmes différents et pas d'excuses si vous n'avez pas de matériel, tout se loue sur place.
0: Ah, super pratique. Pour finir, tu nous emmènes dans un décor un petit peu différent.
1: Ouais, là on change d'ambiance, on quitte la Méditerranée, on file sur l'étang de Thau à Metz, sur la plage du Tambourin. C'est un sentier sous-marin, voilà, aussi très original puisque lui mixe nature et culture. En plus des poissons, on découvre les coulisses des métiers de l'étang avec une immersion autour de l'ostréiculture.
0: Un vrai régal, puis ça rafraîchit bien. Merci Corentin, et on retrouve tous ces spots sur rtsfm.com.
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0: RTS, Génération RTS, le groupe Native avec Si la vie demande ça, c'était un duo Native, un duo, deux sœurs d'ailleurs, les sœurs Main, c'était Laura et Chris Main, qui auparavant était choriste de Niagara ou encore de Gérald De Palmas, et puis cet immense succès, on était dans les années 90 en 93, avec ce titre à l'instant, c'était Si la vie demande ça sur RTS. Dans quelques minutes, on écoutera par exemple Charlotte Cardin, entre autres, hein, bien sûr, avant le retour de l'info à 19h, et puis on fera un point sur la météo des plages. Bienvenue sur RTS.
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0: La génération RTS des années 90, 2000, 2010 jusqu'à aujourd'hui, l'émission Génération RTS tous les jours entre 17h et 20h. Oh mais c'est Chacha qui arrive. Charlotte Cardin dans un instant avec son titre The Way We Touch. Mais d'abord on fait un point sur la météo des plages sur RTS. Et puis à 19h ce sera l'info.
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2: Demain, le soleil brillera largement avec un indice UV de 8. Protection indispensable si vous allez à la plage. Un vent de terre assez fort le matin avec des pointes autour de 40 km/h. Ensuite, le vent s'orientera au sud sur la baie d'Aigues-Mortes et il soufflera toujours du nord-ouest sur les côtes de l'Aude et des Pyrénées-Orientales. Les températures sur le sable entre 23 et 25 degrés au minimum. Demain après-midi, il fera entre 33 et 36 degrés et dans l'eau de mer, 25 à Carnon, Agde, Vias et Narbonne-Plage et 26 à Collioure et au Gros-du-Roi.
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1: Voile de Narbonne et partout dans le sud, bienvenue sur RTS. Il est 19h et dans un instant, on va écouter Syl qui arrive. Ce sera Crazy après l'info RTS.
2: Salut Guillaume, bonsoir à tous. Un nouveau record de chaleur. Le mois de juillet qui vient de s'achever a été le mois le plus chaud depuis le début des relevés effectués en France en 1900, avec une température moyenne de 24,9 degrés, 3,8 degrés au-dessus de la moyenne devant août 2003 et juillet 2006, et avec un déficit de pluie de 70%. Il a été le troisième mois de juillet le moins arrosé. La chaleur persiste sur la région. Demain, le Gard et le Vaucluse resteront en vigilance orange canicule, comme 11 autres départements du sud-est. Aude, Gard et Hérault seront toujours en jaune. Les prévisions météo en détail pour la journée de demain, c'est dans un court instant. Et traditionnellement, au début du mois d'août, le ministère de l'Agriculture publie ses prévisions de vendange, mais pas cette année, en raison des incertitudes dues aux aléas climatiques, canicules et sécheresses. Selon les régions, on assiste à des blocages de maturité ou des récoltes précoces, comme dans le sud. La publication des prévisions est décalée au 8 septembre. Une randonneuse d'une soixantaine d'années a été secourue ce matin par les pompiers dans la haute vallée de l'Aude, près de Quillan, dans un secteur difficile d'accès. La femme, gravement blessée, notamment aux jambes, a été prise en charge par les spécialistes du secours en haute montagne et élitreillée avant d'être conduite au centre hospitalier de Carcassonne. Ce matin, la réunion des ministres de l'Intérieur européens, quelques jours après l'entrée de dizaines de milliers de migrants dans l'enclave espagnole de Ceuta, selon Laurent Nunez. Tous les membres de l'Union européenne ont salué la gestion de la crise par l'Espagne et la coopération avec le Maroc. Et selon lui, l'espace Schengen n'est pas un problème.

0: mais la solution. Il confirme par ailleurs le renforcement des contrôles à la frontière franco-espagnole. Le foot, la reprise de la compétition avec Lyon qui joue ce soir sur le terrain du Sparta Prague. C'est le match aller du troisième tour de qualification de la Ligue des Champions. Le retour dans une semaine. La météo est demain, temps ensoleillé avec en deuxième partie de journée quelques nuages et des averses isolées possibles entre Hérault et Gare et sur les reliefs des Pyrénées. Et puis le retour du Mistral sur Gare et Vaucluse avec des pointes jusqu'à 40 km/h le matin. Le vent s'orientera ensuite au sud. Ailleurs, une tramontane plus soutenue avec localement des rafales au-delà de 50 km/h. Les températures au lever du jour, 22 à Lodève, 23 à Montpellier, Nîmes et Béziers, 24 degrés à Avignon et Narbonne, 25 à Perpignan et à Sète. Et demain après-midi, il fera entre 34 et 38 degrés.
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0: Quelques coups de frein encore dans nos grandes villes, notamment Montpellier, Nîmes, Perpignan ou Avignon sur les secteurs habituellement embouteillés. Bouchons dans les Pyrénées-Orientales sur la 9 au Boulou en arrivant à la barrière de péage en provenance d'Espagne et sur le littoral des ralentissements à Canet-en-Roussillon, Sérignan, Agde, Sète, Augros-du-Roi et également entre Carnon et Montpellier. Vous êtes patient et vous êtes prudent. Bonne route.
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0: Génération RTS, on est là pourquoi ? Pour vous faire plaisir tous les jours entre 17h et 20h.
1: Guillaume sur RTS.
0: Et comment on fait pour vous faire plaisir ? Bon, on vous repasse les titres qui ont marqué la génération RTS, les titres des années 90, 2000, 2010 et jusqu'à aujourd'hui. N'hésitez pas à témoigner ou à demander des titres si vous avez envie de réécouter un succès qui a marqué votre jeunesse, un moment privilégié dans votre vie, un moment marquant. 04 99 57 22 22, vous pouvez nous joindre à n'importe quel moment, n'hésitez pas à le faire sur WhatsApp. Qu'est-ce que j'ai pour la suite ? Un petit Tame Impala, tiens. Un petit Tame Impala, grand succès, hein. Tame Impala qui arrive avec Jenny. On va écouter Dracula dans Génération RTS pour ce mardi.
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Tame Impala avec Jenny pour Dracula qu'on vient d'écouter à l'instant sur RTS, qui restera certainement comme l'un des grands succès de l'été 2026. Comment pourrait-il en être autrement? C'est un énorme succès, Tame Impala et Jenny avec Dracula. C'est Génération RTS et je vous propose d'aller faire un tour pour la suite dans les années 90. Oui, la Génération RTS, ce sont des titres des années 90, 2000, 2010 et jusqu'à aujourd'hui. Donc les années 90 et en 1990 d'ailleurs, Robin S sortait le titre Show Me Love. Alors à l'époque, ça n'a pas marché. Figurez-vous, la première fois, mais elle l'a ressorti. Quelle bonne idée, 3 ans plus tard. Et là, ça a été la déferlante, un immense tube. Robin S qu'on écoute maintenant, Show Me Love, c'est Génération RTS, bienvenue jusqu'à 20h.

Vous écoutez Génération RTS, c'est entre 17h et 20h, on vous accompagne tous les jours en fin d'après-midi sur RTS tout au long de l'été. Pour la suite, il y aura Grand Corps Malade avec Kimber Rose pour nos plus belles années. Et puis on a rendez-vous dans quelques minutes avec Corentin avec l'agenda de l'été. Aujourd'hui, on va parler snorkeling. Oui, on va faire de la plongée tranquille. Il y a plein de spots très sympas dans la région que vous retrouvez sur rtsfm.com. Et on en parle donc dans l'agenda de l'été. Le temps d'écouter comme premier Grand Corps Malade des Kimber Rose. Voici nos plus belles années qui arrivent sur RTS.

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0: Un masque, un tuba, des palmes. L'équipement pour faire de la randonnée sous-marine est accessible à tous. Faut-il encore savoir où nager? Une question à laquelle tu réponds aujourd'hui, Corentin. Salut.
1: Et salut Guillaume, salut à tous. Et oui, le snorkeling, ou en bon français la rando aquatique, eh ben, c'est le meilleur moyen de découvrir les espèces végétales et animales qui peuplent notre littoral. Et du coup, ben, je vous ai sélectionné quelques spots particulièrement sympas et accessibles à tous. Enfin, à condition quand même de savoir nager. Hein.
0: Oui, c'est quand même plus prudent. Et on commence par où?
1: Eh ben, tout au sud de la région, là où les Pyrénées se jettent dans la Méditerranée, à Cerbère, sur la plage de Peyrefitte. Vous ne le savez peut-être pas, mais il y a là-bas un sentier sous-marin aménagé pour une immersion douce dans la réserve de Cerbère Banyuls, sur près de 500 mètres aller-retour. Vous suivez 5 balises pleines d'infos sur la biodiversité locale et le petit plus sécurité, chaque bouée est munie d'une main courante pour se reposer.
0: Ah bah voilà, ça c'est rassurant.
1: Ouais, et à noter quand même pour l'expérience, on peut louer un tuba FM, ouais, pour faire la balade avec des commentaires audio directement sous l'eau.
0: Oh, trop cool. Et si on reste dans le secteur?
1: Eh bah, quelques kilomètres de là, même s'il n'y a pas de parcours balisé, hein, faut aller aussi avec masque et tuba dans les criques rocheuses près de l'anse de Polille. C'est magnifique, hein, voilà, pour croiser les poissons et les coraux des fonds côtiers. Avec une règle quand même évidente, hein, mais ça va mieux en la disant. On fait le petit poisson, on regarde avec les yeux, mais on ne touche à rien.
0: Rien, effectivement, très utile de le préciser. Un petit spot un peu plus au nord maintenant.
1: Oui, au cœur de l'aire marine protégée de la côte agatoise, direction la plagette au Cap d'Agde. Là, le sentier fait 200 mètres et permet d'explorer 5 milieux sous-marins différents, entre 0 et 5 mètres de profondeur, en plongée libre. Et bonne nouvelle, on peut louer le matériel directement sur place.
0: Impeccable. Un petit dernier, peut-être pour la route.
1: Allez, on va à l'étang de Thau, à Metz, avec le sentier sous-marin de la plage du Tambourin. Même principe, des panneaux immergés pour découvrir la richesse locale, mais avec une vraie spécificité. Le parcours propose une étape consacrée au métier de l'étang, avec notamment une table conchylicole pédagogique.
0: Allez, merci Corentin. Tous à l'eau et bonne balade.
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Dua Lipa avec Levitating qu'on vient d'écouter sur RTS. 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Je vais vous passer les Spin Doctors pour refermer le Génération RTS de ce mardi. C'est dans un instant Spin Doctors avec Two Princes sur RTS. Bonne soirée, puis on se retrouve demain, comme aujourd'hui, 17h-20h, c'est Génération RTS. Salut!

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